0: 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Il est 4h.
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0: Bonjour à tous, on commence votre horoscope de ce mardi 15 septembre par les béliers. Votre corps vous réclame un peu de douceur, il est temps de l'écouter.
1: Taureau, les changements ne vous déstabilisent pas autant que vous le pensiez.
2: Gémeaux, vous avez tendance à vouloir tout gérer seul et si vous acceptiez enfin un peu d'aide.
3: Cancer, faites confiance à vos envies. Aujourd'hui, votre intuition pourrait vous conduire exactement là où vous devez aller.
4: Lion, vous êtes en pleine forme et cela se voit.
5: Vierge, vous savez vous adapter à presque toutes les situations.
6: Balance, gardez les yeux ouverts, une belle rencontre pourrait commencer par quelque chose de très simple.
7: Scorpion, votre charme agit naturellement.
8: Sagittaire, une personne pourrait surgir dans votre quotidien.
9: Capricorne, ne vous fiez pas uniquement aux apparences, restez fidèle à ce qui compte pour vous.
10: Verseau, une amélioration côté finances pourrait se profiler.
11: Votre patience et les efforts fournis récemment commencent à porter leurs fruits.
12: Et enfin les poissons, vos émotions jouent aux montagnes russes.
13: Aujourd'hui, ne cherchez pas à tout contrôler.
14: Je vous souhaite à tous une très belle journée.

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0: Le programme télé. Et on commence avec ce soir sur TF1 Koh-Lanta. France 2, s'en vont nos forêts. Chaleur suffocante, méga feu dévastateur, sécheresse historique, l'été 2026 est le plus chaud jamais enregistré en France. Depuis le début de l'année, près de 120 000 hectares sont partis en fumée. Face à l'urgence, Léa Salamé et Hugo Clément présentent une grande soirée avec un double objectif, comprendre les causes de ces incendies incontrôlables et mettre en lumière et en œuvre des solutions nombreuses et concrètes pour les prévenir et y faire face. Tout au long de cette émission spéciale, des reportages, des experts et des scientifiques dressent un état des lieux des dégâts et des moyens de lutte trop souvent insuffisants. Victimes et journalistes présents sur place livrent également leurs témoignages. France 3, la stagiaire, Canal, Maigret et le mort amoureux, M6, 911, W9, les 20 chansons de Céline Dion préférées des Français, TMC 90 enquêtes, arnaque et SMS frauduleux, les nouveaux escrocs du téléphone et puis enfin sur TFX, Captain Marvel. Voilà, je vous laisse faire votre choix et par avance, une belle soirée devant votre télévision.
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3: Ok. J'ai demandé à Scred de faire une instru simple. Parce que je vais dire des trucs simples. Parce que vous êtes trop cons. Ok, simple, basique.

L'éphéméride. Nous sommes le mardi 15 septembre, 258e jour de l'année. On fête les Roland, les Dolores et les Lola. Attractives et sophistiquées, les Dolores prennent soin de leur apparence et déploient un charme fou. Leur savoir-faire, leur joie de vivre les rendent sympathiques. Journée internationale de la démocratie aujourd'hui. Allez, quelques anniversaires et notamment l'acteur Tommy Lee Jones qui a 80 ans. Camélia Jordana a 34 ans, les 80 ans du réalisateur Oliver Stone. Et puis le prince Harry a aujourd'hui 42 ans. Il ne me reste plus qu'à vous souhaiter un bon anniversaire. À vous aussi, peut-être né un 15 septembre. L'éphéméride.

0: temps de l'écouter.
1: Taureau, les changements ne vous déstabilisent pas autant que vous le pensiez.
2: Gémeaux, vous avez tendance à vouloir tout gérer seul et si vous acceptiez enfin un peu d'aide.
3: Cancer, faites confiance à vos envies. Aujourd'hui, votre intuition pourrait vous conduire exactement là où vous devez aller.
4: Lion, vous êtes en pleine forme et cela se voit.
5: Vierge, vous savez vous adapter à presque toutes les situations.
6: Balance, gardez les yeux ouverts. Une belle rencontre pourrait commencer par quelque chose de très simple.
7: Scorpion, votre charme agit naturellement.
8: Sagittaire, une personne pourrait surgir dans votre quotidien.
9: Capricorne, ne vous fiez pas uniquement aux apparences.
10: Restez fidèle à ce qui compte pour vous.
11: Verseau, une amélioration côté finances pourrait se profiler.
12: Votre patience et les efforts fournis récemment commencent à porter leurs fruits.
13: Et enfin les poissons, vos émotions jouent aux montagnes russes.
14: Aujourd'hui, ne cherchez pas à tout contrôler.
15: Je vous souhaite

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0: Le programme télé. Et on commence avec ce soir sur TF1 Koh-Lanta. France 2, s'en vont nos forêts. Chaleur suffocante, méga feu dévastateur, sécheresse historique, l'été 2026 est le plus chaud jamais enregistré en France. Depuis le début de l'année, près de 120 000 hectares sont partis en fumée. Face à l'urgence, Léa Salamé et Hugo Clément présentent une grande soirée avec un double objectif, comprendre les causes de ces incendies incontrôlables et mettre en lumière et en œuvre des solutions nombreuses et concrètes pour les prévenir et y faire face. Tout au long de cette émission spéciale, des reportages, des experts et des scientifiques dressent un état des lieux, des dégâts et des moyens de lutte trop souvent insuffisants. Victimes et journalistes présents sur place livrent également leurs témoignages. France 3, la stagiaire, Canal, Maigret et le mort amoureux, M6, 911, W9, les 20 chansons de Céline Dion préférées des Français, TMC 90 enquête, arnaqué, SMS frauduleux, les nouveaux escrocs du téléphone et puis enfin sur TFX, Captain Marvel. Voilà, je vous laisse faire votre choix et par avance, une belle soirée devant votre télévision.
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3: La météo des Hautes-Alpes et de la vallée de l'Ubaye avec Météo Alpes du Rance.
4: Et cet après-midi, les conditions restent parfaitement anticycloniques et calmes sur les Hautes-Alpes et l'Ubaye. Le grand soleil va dominer sans partage tout au long de la journée, sans le moindre risque de précipitation. Le vent de sud-ouest restera très faible, soufflant à peine entre 20 et 30 km/h en seconde partie d'après-midi. Les températures maximales conservent une allure estivale comprise entre 26 et 30 degrés au plus chaud de la journée. Pour votre journée de mercredi, le temps va se dérouler en deux temps. Après une très belle matinée ensoleillée de 8 à 15 degrés au réveil, des passages nuageux reviendront en cours d'après-midi. Ils apporteront un risque d'averse éparse en milieu et en fin d'après-midi de 1 à 3 mm localement, tandis que le temps restera sec sur le reste du territoire. Le vent d'ouest à sud-ouest atteindra de 30 à 40 km/h et les maximales fléchiront légèrement. Elles seront comprises entre 25 et 28 degrés.
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9: Aïe.
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Les Dolores prennent soin de leur apparence et déploient un charme fou. Leur savoir-faire, leur joie de vivre les rendent sympathiques. Journée internationale de la démocratie aujourd'hui. Allez, quelques anniversaires, et notamment l'acteur Tommy Lee Jones qui a 80 ans. Camélia Jordana a 34 ans, les 80 ans du réalisateur Oliver Stone. Et puis le prince Harry a aujourd'hui 42 ans. Il ne me reste plus qu'à vous souhaiter un bon anniversaire. À vous aussi, peut-être né un 15 septembre. L'éphéméride.

0: Bonjour à tous, on commence votre horoscope de ce mardi 15 septembre par les béliers. Votre corps vous réclame un peu de douceur, il est temps de l'écouter.
1: Taureau, les changements ne vous déstabilisent pas autant que vous le pensiez.
2: Gémeaux, vous avez tendance à vouloir tout gérer seul et si vous acceptiez enfin un peu d'aide.
3: Cancer, faites confiance à vos envies, aujourd'hui votre intuition pourrait vous conduire exactement là où vous devez aller.
4: Lion, vous êtes en pleine forme et cela se voit.
5: Vierge, vous savez vous adapter à presque toutes les situations.
6: Balance, gardez les yeux ouverts, une belle rencontre pourrait commencer par quelque chose de très simple.
7: Scorpion, votre charme agit naturellement.
8: Sagittaire, une personne pourrait surgir dans votre quotidien.
9: Capricorne, ne vous fiez pas uniquement aux apparences, restez fidèle à ce qui compte pour vous.
10: Verseau, une amélioration côté finances pourrait se profiler,
11: votre patience et les efforts fournis récemment commencent à porter leurs fruits.
12: Et enfin les poissons, vos émotions jouent aux montagnes russes aujourd'hui, ne cherchez pas à tout contrôler.
13: Je vous souhaite à tous une très belle journée.
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2: Bonjour à tous, on commence avec le Fort Kéra qui va bénéficier d'une aide de 500 000 euros grâce au loto du patrimoine. Cette somme servira à financer les travaux de restauration du monument commencé en mai dernier. Les remparts, les toitures et plusieurs bâtiments doivent notamment être rénovés. Les travaux doivent se terminer en octobre 2027. La remise du chèque aura lieu vendredi à l'occasion des journées européennes du patrimoine. On reste dans les Hautes-Alpes à Vallouis-Pellevoux. Des habitants du plateau des Essarts sont toujours privés d'eau ou presque depuis la crue du 28 août. Cela fait maintenant 18 jours qu'un mince filet d'eau arrive seulement au robinet. La mairie distribue des bouteilles d'eau et cherche toujours l'origine du problème. Une canalisation pourrait avoir été déplacée par la crue. À Briançon, le maire Arnaud Murgia confirme son plan école. La ville prévoit d'investir 3 millions d'euros pour rénover les établissements scolaires. 1 million pourrait déjà être inscrit au budget 2027. Isolation, végétalisation, toutes les écoles sont concernées. La cour de l'école de Fortville doit notamment être aménagée dès l'été prochain. Et puis un défi sportif et solidaire contre le cancer. Le défi D24 se déroulera du 17 au 27 septembre dans l'arc alpin. Les entreprises sont invitées à former des équipes pour marcher, courir, faire du vélo ou nager avec un don au profit de GFLUC Arc Alpin. L'an dernier, l'opération avait permis de récolter 14 000 euros. Du côté de l'Argentière ABC, la plateforme de réemploi des matériaux du bâtiment ouvre désormais aussi le samedi matin du 19 septembre au 19 décembre. Elle sera accessible de 9h à 12h30. L'occasion de déposer des matériaux inutilisés ou de trouver du matériel de seconde main à petit prix. Et pour finir, direction Barcelonnette avec le retour de la foire agricole de la Saint-Michel. La 25e édition aura lieu le samedi 26 septembre, place Aimé Gassier. Environ 1000 ovins et une cinquantaine de bovins seront présentés. Au programme également, marché paysan et artisanal, matériel agricole et tombola. Rendez-vous dès 9h le matin.
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1: La météo des Hautes-Alpes et de la vallée de l'Ubaye avec Météo Alpes d'Urance.
2: Cet après-midi, les conditions restent parfaitement anticycloniques et calmes sur les Hautes-Alpes et l'Ubaye. Le grand soleil va dominer sans partage tout au long de la journée, sans le moindre risque de précipitation. Le vent de sud-ouest restera très faible, soufflant à peine entre 20 et 30 km/h en seconde partie d'après-midi. Les températures maximales conservent une allure estivale comprise entre 26 et 30 degrés au plus chaud de la journée. Pour votre journée de mercredi, le temps va se dérouler en deux temps. Après une très belle matinée ensoleillée de 8 à 15 degrés au réveil, des passages nuageux reviendront en cours d'après-midi. Ils apporteront un risque d'averse éparse en milieu et en fin d'après-midi de 1 à 3 mm localement, tandis que le temps restera sec sur le reste du territoire. Le vent d'ouest à sud-ouest atteindra de 30 à 40 km/h et les maximales fléchiront légèrement. Elles seront comprises entre 25 et 28 degrés.
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0: Le programme télé. Et on commence avec ce soir sur TF1 Koh-Lanta. France 2, s'en vont nos forêts. Chaleur suffocante, méga feu dévastateur, sécheresse historique, l'été 2026 est le plus chaud jamais enregistré en France. Depuis le début de l'année, près de 120 000 hectares sont partis en fumée. Face à l'urgence, Léa Salamé et Hugo Clément présentent une grande soirée avec un double objectif, comprendre les causes de ces incendies incontrôlables et mettre en lumière et en œuvre des solutions nombreuses et concrètes pour les prévenir et y faire face. Tout au long de cette émission spéciale, des reportages, des experts et des scientifiques dressent un état des lieux des dégâts et des moyens de lutte trop souvent insuffisants. Victimes et journalistes présents sur place livrent également leurs témoignages. France 3, la stagiaire, Canal, Maigret et le mort amoureux, M6, 911, W9, les 20 chansons de Céline Dion préférées des Français, TMC 90 enquête, arnaque et SMS frauduleux, les nouveaux escrocs du téléphone et puis enfin sur TFX, Captain Marvel. Voilà, je vous laisse faire votre choix et par avance, une belle soirée devant votre télévision.
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1: Il est bientôt 7h.
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2: 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Il est 7h.
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3: Bonjour, journée de mobilisation aujourd'hui dans la fonction publique. Les policiers seront mobilisés sur des questions budgétaires. Les salariés du secteur de l'énergie veulent défendre le tarif agent. Des syndicats de pompiers, d'infirmiers, d'étudiants, des associations de protection de l'environnement appellent aussi à manifester pour exiger des moyens face au dérèglement climatique. Tandis que l'enseignement supérieur veut dénoncer le sous-financement chronique. Un premier tour de chauffe avant une grève générale prévue le 29 septembre. Après le déraillement d'un train entre Rouen et Caen vendredi dernier, l'hypothèse d'un acte malveillant semble faire de moins en moins de doutes. Nouveaux éléments font pencher l'enquête vers cette thèse. Parallèlement, les opérations de relevage du TER vont commencer aujourd'hui et pourraient durer au moins pendant une semaine, selon la SNCF. Classée sans suite, la plainte déposée contre le garde des Sceaux Gérald Darmanin par la maire de la Petite Rose a été rejetée par la Cour de justice de la République. Elle accusait le ministre de non-assistance à personne en danger après des failles dans le traitement d'une plainte pour viol visant le suspect du meurtre de la jeune Liana. La justice estime que l'infraction n'est pas caractérisée. Nouveau coup dur pour la lutte contre le réchauffement climatique. Aux États-Unis, l'administration Trump a officiellement annulé ce lundi les limites d'émissions polluantes imposées aux centrales électriques. Le secteur énergétique représente près d'un quart des gaz à effet de serre américains. La sécurité dans l'Arctique doit être assurée collectivement. Réunis en Finlande, 12 pays, dont la France, appellent l'Union européenne à renforcer sa présence dans la région face aux menaces russes et aux tensions géopolitiques. Ces États plaident pour un rôle stratégique plus fort pour compléter l'OTAN. Aux États-Unis, la 78e édition des Emmy Awards a couronné ses vainqueurs à Los Angeles hier soir. La série Medical The Pitt s'impose comme la grande gagnante en remportant le prix de la meilleure série dramatique, tandis que son comédien principal, Noah Wyle, décroche le trophée de meilleur acteur. Côté comédie, c'est Widow's Bay qui a été sacré. Enfin, Rhea Seehorn et Jean Smart ont toutes deux été récompensées du prix de la meilleure actrice. Enfin, bonne nouvelle pour les fans, le groupe Oasis a officiellement annoncé ce lundi une nouvelle tournée de concerts en 2027 avec deux dates à Paris les 23 et 24 juillet au Stade de France. La tournée s'appelle Oasis Live 27.
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0: La météo des Hautes-Alpes et de la vallée de l'Ubaye avec Météo Alpes du Rance.
5: Cet après-midi, les conditions restent parfaitement anticycloniques et calmes sur les Hautes-Alpes et l'Ubaye. Le grand soleil va dominer sans partage tout au long de la journée, sans le moindre risque de précipitation. Le vent de sud-ouest restera très faible, soufflant à peine entre 20 et 30 km/h en seconde partie d'après-midi. Les températures maximales conservent une allure estivale, comprise entre 26 et 30 degrés au plus chaud de la journée. Pour votre journée de mercredi, le temps va se dérouler en deux temps. Après une très belle matinée ensoleillée de 8 à 15 degrés au réveil, des passages nuageux reviendront en cours d'après-midi. Ils apporteront un risque d'averses éparses en milieu et en fin d'après-midi de 1 à 3 mm localement, tandis que le temps restera sec sur le reste du territoire. Le vent d'ouest à sud-ouest atteindra de 30 à 40 km/h et les maximales fléchiront légèrement. Elles seront comprises entre 25 et 28 degrés.
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L'éphéméride. Nous sommes le mardi 15 septembre, 258e jour de l'année. On fête les Roland, les Dolores et les Lola. Attractives et sophistiquées, les Dolores prennent soin de leur apparence et déploient un charme fou. Leur savoir-faire, leur joie de vivre les rendent sympathiques. Journée internationale de la démocratie aujourd'hui. Avec quelques anniversaires, notamment l'acteur Tommy Lee Jones qui a 80 ans. Camélia Jordana a 34 ans, les 80 ans du réalisateur Oliver Stone. Et puis le prince Harry a aujourd'hui 42 ans. Il ne me reste plus qu'à vous souhaiter un bon anniversaire. À vous aussi, peut-être né un 15 septembre. L'éphéméride.

0: votre horoscope de ce mardi 15 septembre par les béliers. Votre corps vous réclame un peu de douceur, il est temps de l'écouter.
1: Taureau, les changements ne vous déstabilisent pas autant que vous le pensiez.
2: Gémeaux, vous avez tendance à vouloir tout gérer seul et si vous acceptiez enfin un peu d'aide.
3: Cancer, faites confiance à vos envies, aujourd'hui votre intuition pourrait vous conduire exactement là où vous devez aller.
4: Lion, vous êtes en pleine forme et cela se voit.
5: Vierge, vous savez vous adapter à presque toutes les situations.
6: Balance, gardez les yeux ouverts, une belle rencontre pourrait commencer par quelque chose de très simple.
7: Scorpion, votre charme agit naturellement.
8: Sagittaire, une personne pourrait surgir dans votre quotidien.
9: Capricorne, ne vous fiez pas uniquement aux apparences, restez fidèle à ce qui compte pour vous.
10: Verseau, une amélioration côté finances pourrait se profiler,
11: votre patience et les efforts fournis récemment commencent à porter leurs fruits.
12: Et enfin les poissons, vos émotions jouent aux montagnes russes aujourd'hui, ne cherchez pas à tout contrôler.
13: Je vous souhaite à tous une très belle journée.
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2: Bonjour à tous, on commence avec le Fort Kéra qui va bénéficier d'une aide de 500 000 euros grâce au loto du patrimoine. Cette somme servira à financer les travaux de restauration du monument commencés en mai dernier. Les remparts, les toitures et plusieurs bâtiments doivent notamment être rénovés. Les travaux doivent se terminer en octobre 2027. La remise du chèque aura lieu vendredi à l'occasion des journées européennes du patrimoine. On reste dans les Hautes-Alpes à Valluz-Pellevoux. Des habitants du plateau des Essarts, elles sont toujours privées d'eau ou presque depuis la crue du 28 août. Cela fait maintenant 18 jours qu'un mince filet d'eau arrive seulement au robinet. La mairie distribue des bouteilles d'eau et cherche toujours l'origine du problème. Une canalisation pourrait avoir été déplacée par la crue. À Briançon, le maire Arnaud Murgia confirme son plan école. La ville prévoit d'investir 3 millions d'euros pour rénover les établissements scolaires. 1 million pourrait déjà être inscrit au budget 2027. Isolation, végétalisation, toutes les écoles sont concernées. La cour de l'école de Fortville doit notamment être aménagée dès l'été prochain. Et puis un défi sportif et solidaire contre le cancer. Le défi D24 se déroulera du 17 au 27 septembre dans l'arc alpin. Les entreprises sont invitées à former des équipes pour marcher, courir, faire du vélo ou nager avec un don au profit de Gefluc Arc Alpin. L'an dernier, l'opération avait permis de récolter 14 000 euros. Du côté de l'Argentière-ABC, la plateforme de réemploi des matériaux du bâtiment ouvre désormais aussi le samedi matin du 19 septembre au 19 décembre. Elle sera accessible de 9h à 12h30. L'occasion de déposer des matériaux inutilisés ou de trouver du matériel de seconde main à petit prix. Et pour finir, direction Barcelonnette avec le retour de la foire agricole de la Saint-Michel. La 25e édition aura lieu le samedi 26 septembre, place Aimé Gassier. Environ 1000 ovins et une cinquantaine de bovins seront présentés. Au programme également, marché paysan et artisanal, matériel agricole et tombola. Rendez-vous dès 9h le matin.
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1: La météo des Hautes-Alpes et de la vallée de l'Ubaye avec Météo Alpes d'Hurance.
2: Cet après-midi, les conditions restent parfaitement anticycloniques et calmes sur les Hautes-Alpes et l'Ubaye. Le grand soleil va dominer sans partage tout au long de la journée, sans le moindre risque de précipitation. Le vent de sud-ouest restera très faible, soufflant à peine entre 20 et 30 km/h en seconde partie d'après-midi. Les températures maximales conservent une allure estivale comprise entre 26 et 30 degrés au plus chaud de la journée. Pour votre journée de mercredi, le temps va se dérouler en deux temps. Après une très belle matinée ensoleillée de 8 à 15 degrés au réveil, des passages nuageux reviendront en cours d'après-midi. Ils apporteront un risque d'averse éparse en milieu et en fin d'après-midi de 1 à 3 mm localement, tandis que le temps restera sec sur le reste du territoire. Le vent d'ouest à sud-ouest atteindra de 30 à 40 km/h et les maximales fléchiront légèrement. Elles seront comprises entre 25 et 28 degrés.
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0: Le programme télé. Et on commence avec ce soir sur TF1 Koh-Lanta. France 2, s'en vont nos forêts. Chaleur suffocante, méga feu dévastateur, sécheresse historique, l'été 2026 est le plus chaud jamais enregistré en France. Depuis le début de l'année, près de 120 000 hectares sont partis en fumée. Face à l'urgence, Léa Salamé et Hugo Clément présentent une grande soirée avec un double objectif: comprendre les causes de ces incendies incontrôlables et mettre en lumière et en œuvre des solutions nombreuses et concrètes pour les prévenir et y faire face. Tout au long de cette émission spéciale, des reportages, des experts et des scientifiques dressent un état des lieux des dégâts et des moyens de lutte trop souvent insuffisants. Victimes et journalistes présents sur place livrent également leurs témoignages. France 3, la stagiaire, Canal, Maigret et le mort amoureux, M6, 911, W9, les 20 chansons de Céline Dion préférées des Français, TMC 90 enquête, arnaque et SMS frauduleux, les nouveaux escrocs du téléphone et puis enfin sur TFX, Captain Marvel. Voilà, je vous laisse faire votre choix et par avance, une belle soirée devant votre télévision.
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1: Il est bientôt 8h.
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3: Bonjour, journée de mobilisation aujourd'hui dans la fonction publique. Les policiers seront mobilisés sur des questions budgétaires. Les salariés du secteur de l'énergie veulent défendre le tarif agent. Les syndicats de pompiers, d'infirmiers, d'étudiants, des associations de protection de l'environnement appellent aussi à manifester pour exiger des moyens face au dérèglement climatique. Tandis que l'enseignement supérieur veut dénoncer le sous-financement chronique. Un premier tour de chauffe avant une grève générale prévue le 29 septembre. Après le déraillement d'un train entre Rouen et Caen vendredi dernier, l'hypothèse d'un acte malveillant semble faire de moins en moins de doute. De nouveaux éléments vont pencher l'enquête vers cette thèse. Parallèlement, les opérations de relevage du TER vont commencer aujourd'hui et pourraient durer au moins pendant une semaine, selon la SNCF. Classée sans suite, la plainte déposée contre le garde des Sceaux Gérald Darmanin par la mère de la petite Rosa a été rejetée par la Cour de justice de la République. Elle accusait le ministre de non-assistance à personne en danger après des failles dans le traitement d'une plainte pour viol visant le suspect du meurtre de la jeune Liana. La justice estime que l'infraction n'est pas caractérisée. Nouveau coup dur pour la lutte contre le réchauffement climatique aux États-Unis. L'administration Trump a officiellement annulé ce lundi les limites d'émissions polluantes imposées aux centrales électriques. Le secteur énergétique représente près d'un quart des gaz à effet de serre américains. La sécurité dans l'Arctique doit être assurée collectivement. Réunis en Finlande, 12 pays, dont la France, appellent l'Union européenne à renforcer sa présence dans la région. Face aux menaces russes et aux tensions géopolitiques, ces États plaident pour un rôle stratégique plus fort pour compléter l'OTAN. Aux États-Unis, la 78e édition des Emmy Awards a couronné ses vainqueurs à Los Angeles hier soir. La série Medical The Pitt s'impose comme la grande gagnante en remportant le prix de la meilleure série dramatique, tandis que son comédien principal, Noah Wyle, décroche le trophée de meilleur acteur. Côté comédie, c'est Widow's Bay qui a été sacrifié. Enfin, Rhea Seehorn et Jean Smart ont toutes deux été récompensées du prix de la meilleure actrice. Enfin, bonne nouvelle pour les fans, le groupe Oasis a officiellement annoncé ce lundi une nouvelle tournée de concerts en 2027 avec deux dates à Paris les 23 et 24 juillet au Stade de France. La tournée s'appelle Oasis Live 27.
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5: La météo des Hautes-Alpes et de la vallée de l'Ubaye avec Météo Alpes du Rance.
6: Cet après-midi, les conditions restent parfaitement anticycloniques et calmes sur les Hautes-Alpes et l'Ubaye. Le grand soleil va dominer sans partage tout au long de la journée, sans le moindre risque de précipitation. Le vent de sud-ouest restera très faible, soufflant à peine entre 20 et 30 km/h en seconde partie d'après-midi. Les températures maximales conservent une allure estivale comprise entre 26 et 30 degrés au plus chaud de la journée. Pour votre journée de mercredi, le temps va se dérouler en deux temps. Après une très belle matinée ensoleillée de 8 à 15 degrés au réveil, des passages nuageux reviendront en cours d'après-midi. Ils apporteront un risque d'averse éparse en milieu et en fin d'après-midi de 1 à 3 mm localement, tandis que le temps restera sec sur le reste du territoire. Le vent d'ouest à sud-ouest atteindra de 30 à 40 km/h et les maximales fléchiront légèrement. Elles seront comprises entre 25 et 28 degrés.
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0: L'éphéméride. Nous sommes le mardi 15 septembre, 258e jour de l'année. On fête les Roland, les Dolores et les Lola. Attractives et sophistiquées, les Dolores prennent soin de leur apparence et déploient un charme fou. Leur savoir-faire, leur joie de vivre les rendent sympathiques. Journée internationale de la démocratie aujourd'hui. Avec quelques anniversaires et notamment l'acteur Tommy Lee Jones qui a 80 ans. Camélia Jordana a 34 ans, les 80 ans du réalisateur Oliver Stone. Et puis le prince Harry a aujourd'hui 42 ans. Il ne me reste plus qu'à vous souhaiter un bon anniversaire. À vous aussi, peut-être né un 15 septembre. L'éphéméride.
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0: peu de douceur, il est temps de l'écouter.
1: Taureau, les changements ne vous déstabilisent pas autant que vous le pensiez.
0: Gémeaux, vous avez tendance à vouloir tout gérer seul et si vous acceptiez enfin un peu d'aide.
1: Cancer, faites confiance à vos envies. Aujourd'hui, votre intuition pourrait vous conduire exactement là où vous devez aller.
0: Lion, vous êtes en pleine forme et cela se voit.
1: Vierge, vous savez vous adapter à presque toutes les situations.
0: Balance, gardez les yeux ouverts, une belle rencontre pourrait commencer par quelque chose de très simple.
1: Scorpion, votre charme agit naturellement.
0: Sagittaire, une personne pourrait surgir dans votre quotidien.
1: Capricorne, ne vous fiez pas uniquement aux apparences, restez fidèle à ce qui compte pour vous.
0: Verseau, une amélioration côté finances pourrait se profiler.
1: Votre patience et les efforts fournis récemment commencent à porter leurs fruits.
0: Et enfin les poissons, vos émotions jouent aux montagnes russes.
1: Aujourd'hui, ne cherchez pas à tout contrôler.

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2: Bonjour à tous, on commence avec le Fort Kera qui va bénéficier d'une aide de 500 000 euros grâce au loto du patrimoine. Cette somme servira à financer les travaux de restauration du monument commencés en mai dernier. Les remparts, les toitures et plusieurs bâtiments doivent notamment être rénovés. Les travaux doivent se terminer en octobre 2027. La remise du chèque aura lieu vendredi à l'occasion des journées européennes du patrimoine. On reste dans les Hautes-Alpes à Vallus-Pellevoux. Des habitants du plateau des Essarts, elles sont toujours privés d'eau ou presque depuis la crue du 28 août. Cela fait maintenant 18 jours qu'un mince filet d'eau arrive seulement au robinet. La mairie distribue des bouteilles d'eau et cherche toujours l'origine du problème. Une canalisation pourrait avoir été déplacée par la crue. À Briançon, le maire Arnaud Murgia confirme son plan école. La ville prévoit d'investir 3 millions d'euros pour rénover les établissements scolaires. 1 million pourrait déjà être inscrit au budget 2027. Isolation, végétalisation, toutes les écoles sont concernées. La cour de l'école de Fortville doit notamment être aménagée dès l'été prochain. Et puis un défi sportif et solidaire contre le cancer. Le défi D24 se déroulera du 17 au 27 septembre dans l'Arc Alpin. Les entreprises sont invitées à former des équipes pour marcher, courir, faire du vélo ou nager avec un don au profit de GFLUC Arc Alpin. L'an dernier, l'opération avait permis de récolter 14 000 euros. Du côté de l'Argentière ABC, la plateforme de réemploi des matériaux du bâtiment ouvre désormais aussi le samedi matin du 19 septembre au 19 décembre. Elle sera accessible de 9h à 12h30. L'occasion de déposer des matériaux inutilisés ou de trouver du matériel de seconde main à petit prix. Et pour finir, direction Barcelonnette avec le retour de la foire agricole de la Saint-Michel. La 25e édition aura lieu le samedi 26 septembre, place Aimé Gassier. Environ 1000 ovins et une cinquantaine de bovins seront présentés. Au programme également, marché paysan et artisanal, matériel agricole et tombola. Rendez-vous dès 9h le matin.
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1: La météo des Hautes-Alpes et de la vallée de l'Ubaye avec Météo Alpes d'Urance.
2: Cet après-midi, les conditions restent parfaitement anticycloniques et calmes sur les Hautes-Alpes et l'Ubaye. Le grand soleil va dominer sans partage tout au long de la journée, sans le moindre risque de précipitation. Le vent de sud-ouest restera très faible, soufflant à peine entre 20 et 30 km/h en seconde partie d'après-midi. Les températures maximales conservent une allure estivale comprise entre 26 et 30 degrés au plus chaud de la journée. Pour votre journée de mercredi, le temps va se dérouler en deux temps. Après une très belle matinée ensoleillée de 8 à 15 degrés au réveil, des passages nuageux reviendront en cours d'après-midi. Ils apporteront un risque d'averses éparses en milieu et en fin d'après-midi de 1 à 3 mm localement, tandis que le temps restera sec sur le reste du territoire. Le vent d'ouest à sud-ouest atteindra de 30 à 40 km/h et les maximales fléchiront légèrement. Elles seront comprises entre 25 et 28 degrés.
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0: Le programme télé. Et on commence avec ce soir sur TF1 Koh-Lanta. France 2, s'en vont nos forêts. Chaleur suffocante, méga feu dévastateur, sécheresse historique, l'été 2026 est le plus chaud jamais enregistré en France. Depuis le début de l'année, près de 120 000 hectares sont partis en fumée. Face à l'urgence, Léa Salamé et Hugo Clément présentent une grande soirée avec un double objectif: comprendre les causes de ces incendies incontrôlables et mettre en lumière et en œuvre des solutions nombreuses et concrètes pour les prévenir et y faire face. Tout au long de cette émission spéciale, des reportages, des experts et des scientifiques dressent un état des lieux des dégâts et des moyens de lutte trop souvent insuffisants. Victimes et journalistes présents sur place livrent également leurs témoignages. France 3, la stagiaire, Canal, Maigret et le mort amoureux, M6, 911, W9, les 20 chansons de Céline Dion préférées des Français, TMC 90 enquête, arnaque et SMS frauduleux, les nouveaux escrocs du téléphone et puis enfin sur TFX, Captain Marvel. Voilà, je vous laisse faire votre choix et par avance, une belle soirée devant votre télévision.
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2: Il est bientôt 9h.
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2: Bonjour, la chaleur ne quitte pas l'Hexagone pour cette journée annoncée comme la plus chaude de la semaine par Météo France. On attend 32 degrés à Paris et Le Mans, 31 à Reims, 30 à Nantes et jusqu'à 36 degrés à Toulouse ou Bordeaux. Et puis il fera chaud dans la rue également avec plusieurs secteurs appelés à se mobiliser. Ce mardi, des pêcheurs ont déjà marqué le coup d'envoi des 3 heures ce matin en bloquant un dépôt pétrolier à Fos-sur-Mer près de Marseille pour dénoncer notamment la hausse des prix du carburant. Pour la suite, l'enseignement supérieur, les policiers, pompiers, infirmiers ou bien encore étudiants vont défiler pour demander notamment plus de moyens. Un échauffement avant l'appel à la grève générale du 29 septembre prochain. Pendant ce temps, Anne Hidalgo va être entendue devant le Sénat dans l'affaire des violences dans le périscolaire à Paris. L'ancienne maire de la ville, visée par une plainte de plusieurs parents d'élèves, a rendez-vous aujourd'hui pour s'expliquer sur les dysfonctionnements qui ont eu lieu dans la signalisation des cas de violence. Après le déraillement du train entre Rouen et Caen, vendredi dernier, l'hypothèse d'un acte malveillant semble ne plus faire de doute. Parallèlement, les opérations de relevage du TER vont commencer aujourd'hui. Côté justice, Rémi Daillé, 14 autres prévenus vont être jugé à partir de ce mardi devant le tribunal correctionnel de Paris pour l'enlèvement de la petite Mia en 2021. Cet ancien cadre du Modem est accusé d'avoir piloté le rapt de l'enfant et planifié le projet Azur, un plan qui visait à renverser le gouvernement. Le procès doit se poursuivre jusqu'au 9 octobre. Aux États-Unis, nouveau coup dur dans la lutte contre le réchauffement climatique. L'administration Trump a officiellement annulé ce lundi les limites d'émissions polluantes imposées aux centrales électriques. Le secteur énergétique représente là-bas près d'un quart des gaz à effet de serre. Et puis toujours aux États-Unis, la 78e édition des Emmy Awards a couronné ses vainqueurs à Los Angeles. La comédie d'épouvante Widow's Bay, du nom d'une île réputée hantée qui tente de relancer le tourisme, a dominé la compétition. Et puis la série médicale ultra réaliste The Pitt, qui mélange les genres de urgence et 24 heures chrono en racontant une journée dans un épisode, s'impose elle comme la grande gagnante. Enfin en sport, la phase de groupe du championnat d'Europe de volleyball 2026 se poursuit avec les derniers matchs de poule jusqu'à jeudi. Et ce soir, c'est la France qui est opposée à l'Allemagne. Le coup d'envoi de ce match sera donné à 19h.
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3: La météo des Hautes-Alpes et de la vallée de l'Ubaye avec Météo Alpes d'Urance.
4: Cet après-midi, les conditions restent parfaitement anticycloniques et calmes sur les Hautes-Alpes et l'Ubaye. Le grand soleil va dominer sans partage tout au long de la journée, sans le moindre risque de précipitation. Le vent de sud-ouest restera très faible, soufflant à peine entre 20 et 30 km/h en seconde partie d'après-midi. Les températures maximales conservent une allure estivale comprise entre 26 et 30 degrés au plus chaud de la journée. Pour votre journée de mercredi, le temps va se dérouler en deux temps. Après une très belle matinée ensoleillée de 8 à 15 degrés au réveil, les passages nuageux reviendront en cours d'après-midi. Ils apporteront un risque d'averses éparses en milieu et en fin d'après-midi de 1 à 3 mm localement, tandis que le temps restera sec sur le reste du territoire. Le vent d'ouest à sud-ouest atteindra de 30 à 40 km/h et les maximales fléchiront légèrement. Elles seront comprises entre 25 et 28 degrés.
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L'éphéméride. Nous sommes le mardi 15 septembre, 258e jour de l'année. On fête les Roland, les Dolores et les Lola. Attractives et sophistiquées, les Dolores prennent soin de leur apparence et déploient un charme fou. Leur savoir-faire, leur joie de vivre les rendent sympathiques. Journée internationale de la démocratie aujourd'hui. Avec quelques anniversaires et notamment l'acteur Tommy Lee Jones qui a 80 ans. Camélia Jordana a 34 ans, les 80 ans du réalisateur Oliver Stone. Et puis le prince Harry a aujourd'hui 42 ans. Il ne me reste plus qu'à vous souhaiter un bon anniversaire. À vous aussi, peut-être né un 15 septembre. L'éphéméride.

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2: Bonjour à tous, on commence votre horoscope de ce mardi 15 septembre par les béliers. Votre corps vous réclame un peu de douceur, il est temps de l'écouter. Taureau, les changements ne vous déstabilisent pas.

avis, aujourd'hui, votre intuition pourrait vous conduire exactement là où vous devez aller. Léon, vous êtes en pleine forme et cela se voit. Vierge, vous savez vous adapter à presque toutes les situations. Balance, gardez les yeux ouverts, une belle rencontre pourrait commencer par quelque chose de très simple. Scorpion, votre charme agit naturellement. Sagittaire, une personne pourrait surgir dans votre quotidien. Capricorne, ne vous fiez pas uniquement aux apparences, restez fidèle à ce qui compte pour vous. Verseau, une amélioration côté finances pourrait se profiler. Votre patience et les efforts fournis récemment commencent à porter leurs fruits. Et enfin les poissons, vos émotions jouent aux montagnes russes aujourd'hui. Ne cherchez pas à tout contrôler. Je vous souhaite

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3: Bonjour à tous, on commence avec le Fort Kera qui va bénéficier d'une aide de 500 000 euros grâce au loto du patrimoine. Cette somme servira à financer les travaux de restauration du monument commencés en mai dernier. Les remparts, les toitures et plusieurs bâtiments doivent notamment être rénovés. Les travaux doivent se terminer en octobre 2027. La remise du chèque aura lieu vendredi à l'occasion des journées européennes du patrimoine. On reste dans les Hautes-Alpes, à Valluspellevoux. Des habitants du plateau des Essarts, elles sont toujours privées d'eau ou presque depuis la crue du 28 août. Cela fait maintenant 18 jours qu'un mince filet d'eau arrive seulement au robinet. La mairie distribue des bouteilles d'eau et cherche toujours l'origine du problème. Une canalisation pourrait avoir été déplacée par la crue. À Briançon, le maire Arnaud Murgia confirme son plan école. La ville prévoit d'investir 3 millions d'euros pour rénover les établissements scolaires. 1 million pourrait déjà être inscrit au budget 2027. Isolation, végétalisation, toutes les écoles sont concernées. La cour de l'école de Fortville doit notamment être aménagée dès l'été prochain. Et puis un défi sportif et solidaire contre le cancer. Le défi D24 se déroulera du 17 au 27 septembre dans l'arc alpin. Les entreprises sont invitées à former des équipes pour marcher, courir, faire du vélo ou nager avec un don au profit de GFLUC Arc Alpin. L'an dernier, l'opération avait permis de récolter 14 000 euros. Du côté de l'Argentière l'ABC, la plateforme de réemploi des matériaux du bâtiment ouvre désormais aussi le samedi matin du 19 septembre au 19 décembre. Elle sera accessible de 9h à 12h30. L'occasion de déposer des matériaux inutilisés ou de trouver du matériel de seconde main à petit prix. Et pour finir, direction Barcelonnette avec le retour de la foire agricole de la Saint-Michel. La 25e édition aura lieu le samedi 26 septembre, place Émile Gassier. Environ 1000 ovins et une cinquantaine de bovins seront présentés. Au programme également, marché paysan et artisanal, matériel agricole et tombola. Rendez-vous dès 9h le matin.
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2: La météo des Hautes-Alpes et de la vallée de l'Ubaye avec Météo Alpes d'Urance.
3: Cet après-midi, les conditions restent parfaitement anticycloniques et calmes sur les Hautes-Alpes et l'Ubaye. Le grand soleil va dominer sans partage tout au long de la journée, sans le moindre risque de précipitation. Le vent de sud-ouest restera très faible, soufflant à peine entre 20 et 30 km/h en seconde partie d'après-midi. Les températures maximales conservent une allure estivale comprise entre 26 et 30 degrés au plus chaud de la journée. Pour votre journée de mercredi, le temps va se dérouler en deux temps. Après une très belle matinée ensoleillée de 8 à 15 degrés au réveil, les passages nuageux reviendront en cours d'après-midi. Ils apporteront un risque d'averses éparses en milieu et en fin d'après-midi de 1 à 3 mm localement, tandis que le temps restera sec sur le reste du territoire. Le vent d'ouest à sud-ouest atteindra de 30 à 40 km/h et les maximales fléchiront légèrement. Elles seront comprises entre 25 et 28 degrés.
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0: Le programme télé. Et on commence avec ce soir sur TF1 Koh-Lanta. France 2, s'en vont nos forêts. Chaleur suffocante, méga feu dévastateur, sécheresse historique, l'été 2026 est le plus chaud jamais enregistré en France. Depuis le début de l'année, près de 120 000 hectares sont partis en fumée. Face à l'urgence, Léa Salamé et Hugo Clément présentent une grande soirée avec un double objectif: comprendre les causes de ces incendies incontrôlables et mettre en lumière et en œuvre des solutions nombreuses et concrètes pour les prévenir et y faire face. Tout au long de cette émission spéciale, des reportages, des experts et des scientifiques dressent un état des lieux des dégâts et des moyens de lutte trop souvent insuffisants. Victimes et journalistes présents sur place livrent également leurs témoignages. France 3, la stagiaire, Canal, Maigret et le mort amoureux, M6, 911, W9, les 20 chansons de Céline Dion préférées des Français, TMC 90 enquêtes, arnaquées, SMS frauduleux, les nouveaux escrocs du téléphone et puis enfin sur TFX, Captain Marvel. Voilà, je vous laisse faire votre choix et par avance, une belle soirée devant votre télévision.
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0: 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Il est 10h.
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2: Bonjour, la chaleur ne quitte pas l'Hexagone pour cette journée annoncée comme la plus chaude de la semaine par Météo France. On attend 32 degrés à Paris, Le Mans, 31 à Reims, 30 à Nantes et jusqu'à 36 degrés à Toulouse ou Bordeaux. Et puis il fera chaud dans la rue également avec plusieurs secteurs appelés à se mobiliser. Ce mardi, des pêcheurs ont déjà marqué le coup d'envoi dès 3h ce matin en bloquant un dépôt pétrolier à Fos-sur-Mer près de Marseille pour dénoncer notamment la hausse des prix du carburant. Pour la suite, l'enseignement supérieur, les policiers, pompiers, infirmiers ou bien encore étudiants vont défiler pour demander notamment plus de moyens. Un échauffement avant l'appel à la grève générale du 29 septembre prochain. Pendant ce temps, Anne Hidalgo va être entendue devant le Sénat dans l'affaire des violences dans le périscolaire à Paris. L'ancienne maire de la ville, visée par une plainte de plusieurs parents d'élèves, a rendez-vous aujourd'hui pour s'expliquer sur les dysfonctionnements qui ont eu lieu dans la signalisation des cas de violence. Après le déraillement du train entre Rouen et Caen, vendredi dernier, l'hypothèse d'un acte malveillant semble ne plus faire de doute. Parallèlement, les opérations de relevage du TER vont commencer aujourd'hui. Côté justice, Rémi Daillé, 14 autres prévenus vont être jugés à partir de ce mardi devant le tribunal correctionnel de Paris pour l'enlèvement de la petite Mia en 2021. Cet ancien cadre du Modem est accusé d'avoir piloté le rapt de l'enfant et planifié le projet Azur, un plan qui visait à renverser le gouvernement. Le procès doit se poursuivre jusqu'au 9 octobre. Aux États-Unis, nouveau coup dur dans la lutte contre le réchauffement climatique. L'administration Trump a officiellement annulé ce lundi les limites d'émissions polluantes imposées aux centrales électriques. Le secteur énergétique représente là-bas près d'un quart des gaz à effet de serre. Et puis toujours aux États-Unis, la 78e édition des Emmy Awards a couronné ses vainqueurs à Los Angeles. La comédie d'épouvante Widow's Bay, du nom d'une île réputée hantée qui tente de relancer le tourisme, a dominé la compétition. Et puis la série médicale ultra-réaliste The Pitt, qui mélange les genres de urgence et 24 heures chrono, en racontant une journée dans un épisode, s'impose elle comme la grande gagnante. Enfin, en sport, la phase de groupe du championnat d'Europe de volleyball 2026 se poursuit avec les derniers matchs de poule jusqu'à jeudi. Et ce soir, c'est la France qui est opposée à l'Allemagne. Le coup d'envoi de ce match sera donné à 19h.
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3: La météo des Hautes-Alpes et de la vallée de l'Ubaye avec Météo Alpes du Rance.
4: Cet après-midi, les conditions restent parfaitement anticycloniques et calmes sur les Hautes-Alpes et l'Ubaye. Le grand soleil va dominer sans partage tout au long de la journée, sans le moindre risque de précipitation. Le vent de sud-ouest restera très faible, soufflant à peine entre 20 et 30 km/h en seconde partie d'après-midi. Les températures maximales conservent une allure estivale, comprise entre 26 et 30 degrés au plus chaud de la journée. Pour votre journée de mercredi, le temps va se dérouler en deux temps. Après une très belle matinée ensoleillée de 8 à 15 degrés au réveil, des passages nuageux reviendront en cours d'après-midi. Ils apporteront un risque d'averses éparses en milieu et en fin d'après-midi de 1 à 3 mm localement, tandis que le temps restera sec sur le reste du territoire. Le vent d'ouest à sud-ouest atteindra de 30 à 40 km/h et les maximales fléchiront légèrement. Elles seront comprises entre 25 et 28 degrés.
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2: Bonjour à tous, on commence avec le Fort Kéra qui va bénéficier d'une aide de 500 000 euros grâce au loto du patrimoine. Cette somme servira à financer les travaux de restauration du monument commencés en mai dernier. Les remparts, les toitures et plusieurs bâtiments doivent notamment être rénovés. Les travaux doivent se terminer en octobre 2027. La remise du chèque aura lieu vendredi à l'occasion des journées européennes du patrimoine. On reste dans les Hautes-Alpes à Valluz-Pellevoux. Des habitants du plateau des Essarts, elles sont toujours privées d'eau ou presque. Que depuis la crue du 28 août. Cela fait maintenant 18 jours qu'un mince filet d'eau arrive seulement au robinet. La mairie distribue des bouteilles d'eau et cherche toujours l'origine du problème. Une canalisation pourrait avoir été déplacée par la crue. À Briançon, le maire Arnaud Murgia confirme son plan école. La ville prévoit d'investir 3 millions d'euros pour rénover les établissements scolaires. 1 million pourrait déjà être inscrit au budget 2027. Isolation, végétalisation, toutes les écoles sont concernées. La cour de l'école de Fortville doit notamment être aménagée dès l'été prochain. Et puis un défi sportif et solidaire contre le cancer. Le défi D24 se déroulera du 17 au 27 septembre dans l'arc alpin. Les entreprises sont invitées à former des équipes pour marcher, courir, faire du vélo ou nager avec un don au profit de GFLUC Arc Alpin. L'an dernier, l'opération avait permis de récolter 14 000 euros. Du côté de l'Argentière ABC, la plateforme de réemploi des matériaux du bâtiment ouvre désormais aussi le samedi matin. Du 19 septembre au 19 décembre, elle sera accessible de 9h à 12h30. L'occasion de déposer des matériaux inutilisés ou de trouver du matériel de seconde main à petit prix. Et pour finir, direction Barcelonnette avec le retour de la foire agricole de la Saint-Michel. La 25e édition aura lieu le samedi 26 septembre, place Aimé Gassier. Environ 1000 ovins et une cinquantaine de bovins seront présentés. Au programme également, marché paysan et artisanal, matériel agricole et tombola. Rendez-vous dès 9h le matin.
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1: La météo des Hautes-Alpes et de la vallée de l'Ubaye avec Météo Alpes d'Urance.
2: Cet après-midi, les conditions restent parfaitement anticycloniques et calmes sur les Hautes-Alpes et l'Ubaye. Le grand soleil va dominer sans partage tout au long de la journée, sans le moindre risque de précipitation. Le vent de sud-ouest restera très faible, soufflant à peine entre 20 et 30 km/h en seconde partie d'après-midi. Les températures maximales conservent une allure estivale, comprise entre 26 et 30 degrés au plus chaud de la journée. Pour votre journée de mercredi, le temps va se dérouler en deux temps. Après une très belle matinée ensoleillée de 8 à 15 degrés au réveil, des passages nuageux reviendront en cours d'après-midi. Ils apporteront un risque d'averse éparse en milieu et en fin d'après-midi de 1 à 3 mm localement, tandis que le temps restera sec sur le reste du territoire. Le vent d'ouest à sud-ouest atteindra de 30 à 40 km/h et les maximales fléchiront légèrement. Elles seront comprises entre 25 et 28 degrés.
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0: 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Il est 11h.
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2: Bonjour, la chaleur ne quitte pas l'Hexagone pour cette journée annoncée comme la plus chaude de la semaine par Météo France. On attend 32 degrés à Paris et Le Mans, 31 à Reims, 30 à Nantes et jusqu'à 36 degrés à Toulouse ou Bordeaux. Et puis il fera chaud dans la rue également avec plusieurs secteurs appelés à se mobiliser. Ce mardi, des pêcheurs ont déjà marqué le coup d'envoi des 3 heures ce matin en bloquant un dépôt pétrolier à Fos-sur-Mer près de Marseille pour dénoncer notamment la hausse des prix du carburant. Pour la suite, l'enseignement supérieur, les policiers, pompiers, infirmiers ou bien encore étudiants vont défiler pour demander notamment plus de moyens. Un échauffement avant l'appel à la grève générale du 29 septembre prochain. Pendant ce temps, Anne Hidalgo va être entendue devant le Sénat dans l'affaire des violences dans le périscolaire à Paris. L'ancienne maire de la ville, visée par une plainte de plusieurs parents d'élèves, a rendez-vous aujourd'hui pour s'expliquer sur les dysfonctionnements qui ont eu lieu dans la signalisation des cas de violence. Après le déraillement du train entre Rouen et Caen vendredi dernier, l'hypothèse d'un acte malveillant semble ne plus faire de doute. Parallèlement, les opérations de relevage du TER vont commencer aujourd'hui. Côté justice, Rémi Daillé, 14 autres prévenus vont être jugés à partir de ce mardi devant le tribunal correctionnel de Paris pour l'enlèvement de la petite Mia en 2021. Cet ancien cadre du Modem est accusé d'avoir piloté le rapt de l'enfant et planifié le projet Azur, un plan qui visait à renverser le gouvernement. Le procès doit se poursuivre jusqu'au 9 octobre. Aux États-Unis, nouveau coup dur dans la lutte contre le réchauffement climatique. L'administration Trump a officiellement annulé ce lundi les limites d'émissions polluantes imposées aux centrales électriques. Le secteur énergétique représente là-bas près d'un quart des gaz à effet de serre. Et puis toujours aux États-Unis, la 78e édition des Emmy Awards a couronné ses vainqueurs à Los Angeles. La comédie d'épouvante Widow's Bay, du nom d'une île réputée hantée qui tente de relancer le tourisme, a dominé la compétition. Et puis la série médicale ultra réaliste The Pitt, qui mélange les genres de urgence et 24 heures chrono, en racontant une journée dans un épisode, s'impose elle comme la grande gagnante. Enfin en sport, la phase de groupe du championnat d'Europe de volleyball 2026 se poursuit avec les derniers matchs de poule jusqu'à jeudi. Et ce soir, c'est la France qui est opposée à l'Allemagne. Le coup d'envoi de ce match sera donné à 19h.
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3: La météo des Hautes-Alpes et de la vallée de l'Ubaye avec Météo Alpes du Rance.
4: Cet après-midi, les conditions restent parfaitement anticycloniques et calmes sur les Hautes-Alpes et l'Ubaye. Le grand soleil va dominer sans partage tout au long de la journée, sans le moindre risque de précipitation. Le vent de sud-ouest restera très faible, soufflant à peine entre 20 et 30 km/h en seconde partie d'après-midi. Les températures maximales conservent une allure estivale comprise entre 26 et 30 degrés au plus chaud de la journée. Pour votre journée de mercredi, le temps va se dérouler en deux temps. Après une très belle matinée ensoleillée de 8 à 15 degrés au réveil, des passages nuageux reviendront en cours d'après-midi. Ils apporteront un risque d'averses éparses en milieu et en fin d'après-midi de 1 à 3 mm localement, tandis que le temps restera sec sur le reste du territoire. Le vent d'ouest à sud-ouest atteindra de 30 à 40 km/h et les maximales fléchiront légèrement. Elles seront comprises entre 25 et 28 degrés.
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1: Alors, on a tous connu ce moment de solitude. Un stylo qui refuse obstinément d'écrire alors qu'on est en pleine réunion importante. La solution ne se trouve pas dans la poubelle, mais dans votre congélateur. 10 minutes au frais suffisent à remettre l'encre en mouvement grâce à la contraction du métal de la pointe. C'est radical, ça surprend tout le monde autour de la machine à café, mais ça marche vraiment.
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2: Bonjour à tous, on commence avec le Fort Kera qui va bénéficier d'une aide de 500 000 euros grâce au loto du patrimoine. Cette somme servira à financer les travaux de restauration du monument commencés en mai dernier. Les remparts, les toitures et plusieurs bâtiments doivent notamment être rénovés. Les travaux doivent se terminer en octobre 2027. La remise du chèque aura lieu vendredi à l'occasion des journées européennes du patrimoine. On reste dans les Hautes-Alpes à Valluz-Pellevoux. Des habitants du plateau des Essarts, elles sont toujours privées d'eau ou presque depuis la crue du 28 août. Cela fait maintenant 18 jours qu'un mince filet d'eau arrive seulement au robinet. La mairie distribue des bouteilles d'eau et cherche toujours l'origine du problème. Une canalisation pourrait avoir été déplacée par la crue. À Briançon, le maire Arnaud Murgia confirme son plan école. La ville prévoit d'investir 3 millions d'euros pour rénover les établissements scolaires. 1 million pourrait déjà être inscrit au budget 2027. Isolation, végétalisation, toutes les écoles sont concernées. La cour de l'école de Fortville doit notamment être aménagée dès l'été prochain. Et puis un défi sportif et solidaire contre le cancer. Le défi D24 se déroulera du 17 au 27 septembre dans l'Arc Alpin. Les entreprises sont invitées à former des équipes pour marcher, courir, faire du vélo ou nager avec un don au profit de GFLUC Arc Alpin. L'an dernier, l'opération avait permis de récolter 14 000 euros. Du côté de l'Argentière l'ABC, la plateforme de réemploi des matériaux du bâtiment ouvre désormais aussi le samedi matin du 19 septembre au 19 décembre. Elle sera accessible de 9h à 12h30. L'occasion de déposer des matériaux inutilisés ou de trouver du matériel de seconde main à petit prix. Et pour finir, direction Barcelonnette avec le retour de la foire agricole de la Saint-Michel. La 25e édition aura lieu le samedi 26 septembre, place Aimé Gassier. Environ 1000 ovins et une cinquantaine de bovins seront présentés. Au programme également, marché paysan et artisanal, matériel agricole et tombola. Rendez-vous dès 9h le matin.
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1: La météo des Hautes-Alpes et de la vallée de l'Ubaye avec Météo Alpes d'Urance.
2: Cet après-midi, les conditions restent parfaitement anticycloniques et calmes sur les Hautes-Alpes et l'Ubaye. Le grand soleil va dominer sans partage tout au long de la journée, sans le moindre risque de précipitation. Le vent de sud-ouest restera très faible, soufflant à peine entre 20 et 30 km/h en seconde partie d'après-midi. Les températures maximales conservent une allure estivale comprise entre 26 et 30 degrés au plus chaud de la journée. Pour votre journée de mercredi, le temps va se dérouler en deux temps. Après une très belle matinée ensoleillée de 8 à 15 degrés au réveil, des passages nuageux reviendront en cours d'après-midi. Ils apporteront un risque d'averses éparses en milieu et en fin d'après-midi de 1 à 3 mm localement, tandis que le temps restera sec sur le reste du territoire. Le vent d'ouest à sud-ouest atteindra de 30 à 40 km/h et les maximales fléchiront légèrement. Elles seront comprises entre 25 et 28 degrés.
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1: Allez, direction la Dordogne, où les habitants d'une résidence tranquille ont eu la surprise de leur vie en découvrant un serpent constricteur d'1m50 lové près de leur bâtiment. Alors, pas de panique, côté pompier, une équipe spécialisée est intervenue pour capturer l'animal, désormais installé confortablement à l'aquarium du coin. On imagine la tête du voisin qui sortait ses poubelles ce jour-là.
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1: Il est bientôt midi.
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2: Bonjour à tous. Le Gers, la Haute-Garonne et l'Aude sont placés en risque élevé orange pour les feux de forêt ce mardi selon Météo France. Depuis ce matin, des pêcheurs bloquent un dépôt pétrolier à Fos-sur-Mer dans les Bouches-du-Rhône. Ils protestent contre la hausse du carburant, les coûts d'exploitation et les contraintes jugées trop lourdes. Ils réclament une rencontre avec la ministre de la Pêche, Catherine Chabot. Les policiers sont également mobilisés aujourd'hui pour une meilleure reconnaissance et une revalorisation salariale, tout comme les électriciens et les gaziers. Ces derniers veulent ainsi défendre le tarif préférentiel de l'énergie qui leur est accordé. La France traverse un trou d'air, le prix de l'essence est au plus haut. Déclaration du ministre de l'économie Roland Lescure ce matin. Cependant, aucune baisse généralisée des taxes sur les carburants n'est envisagée par le gouvernement. Le nouveau service militaire national entre dans le concret. Emmanuel Macron se rend ce mardi dans le Vaucluse sur la base aérienne d'Orange. Le président doit dévoiler le nom de la première promotion de volontaires et présenter ce dispositif créé face aux nouvelles menaces. Top départ pour la nouvelle campagne de prévention contre la bronchiolite. Jusqu'à fin février, les autorités sanitaires renforcent la protection des tout-petits face à ce virus respiratoire. Il concerne chaque année près de 30% des enfants de moins de 2 ans. Les dispositifs mis en place ces dernières années ont déjà permis de réduire les hospitalisations et les passages aux urgences. 5 ans après l'enlèvement de Mia, 8 ans dans le département des Vosges, 15 personnes sont jugées dès aujourd'hui devant le tribunal correctionnel de Paris. Parmi elles, la mère de la fillette et Rémi Daillet, figure du monde complotiste qui envisageait un coup d'État. Total Energy va investir plus de 100 millions d'euros dans l'intelligence artificielle avec Mistral. Ce partenariat vise à accompagner les experts en géosciences de Total Energy dans l'exploration, la caractérisation et le développement des réservoirs de pétrole et de gaz selon le géant pétrolier. Et puis l'hommage à Charlie Dalin, c'est aujourd'hui avec le monde maritime qui se rassemble dans la baie de Concarneau pour saluer le dernier vainqueur du Vendée Globe. Il est décédé en juin dernier des suites d'un cancer.
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3: La météo des Hautes-Alpes et de la vallée de l'Ubaye avec Météo Alpes d'Urance.
4: Et cet après-midi, les conditions restent parfaitement anticycloniques et calmes sur les Hautes-Alpes et l'Ubaye. Le grand soleil va dominer sans partage tout au long de la journée, sans le moindre risque de précipitation. Le vent de sud-ouest restera très faible, soufflant à peine entre 20 et 30 km/h en seconde partie d'après-midi. Les températures maximales conservent une allure estivale comprise entre 26 et 30 degrés au plus chaud de la journée. Pour votre journée de mercredi, le temps va se dérouler en deux temps. Après une très belle matinée ensoleillée de 8 à 15 degrés au réveil, des passages nuageux reviendront en cours d'après-midi. Ils apporteront un risque d'averse éparse en milieu et en fin d'après-midi de 1 à 3 mm localement, tandis que le temps restera sec sur le reste du territoire. Le vent d'ouest à sud-ouest atteindra de 30 à 40 km/h et les maximales fléchiront légèrement. Elles seront comprises entre 25 et 28 degrés.
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1: Ah, elles sont enfin sorties, les perles des offices de tourisme. On va prendre un petit peu de temps parce que comme chaque année, les personnels des offices du tourisme ont encore été confrontés à des demandes totalement lunaires ou improbables aux quatre coins de la France. Le bilan précis, on ne l'a pas encore, mais on a encore eu donc quelques pépites, notamment pour répondre à des questions. Dans le florilège de petits bonbons, hein, plus ou moins acidulés, entendus ici et là dans le pays, le plus visité au monde, on retrouve toujours les classiques comme le fonctionnement des marais, hein, qui reste toujours un grand mystère pour certains en Bretagne. Des offices du tourisme ont ainsi reçu des appels pour savoir s'il y avait eu une marée le jour même, si elle allait être haute ou basse, ou si elle était à l'heure. Pour certains visiteurs, c'est aussi toute la géographie qui est à revoir. À Rennes, siège du Parlement de Bretagne, hein, les demandes sont nombreuses pour visiter le Parlement européen, qui se trouve pour info à Strasbourg, hein, comme à Rochefort-en-Terre, hein, dans le Morbihan, où certains curieux sont persuadés de pouvoir y visiter la Corderie Royale, ou la maison de Pierre Loti, située à Rochefort en Charente-Maritime. Sur les bords de Loire, il y a aussi ceux qui veulent visiter le château de Chamboise, un pays merveilleux entre Chambord et Amboise, hein, dixit l'office de tourisme. Ou les ovnis, hein, qui demandent où l'on peut faire du ski alpin en plein été à Lyon, ou réclament une carte des îles grecques à l'office du tourisme de Saint-Tropez. Dans l'ancien petit village de pêcheurs devenu le repère de la jet set, le listing des perles est d'ailleurs long comme le bras chaque été, hein, avec à chaque fois les mêmes réponses, car non, il n'y a pas encore de métro ou de tramway à Saint-Tropez. À Biarritz, on trouve aussi ceux qui se demandent où voir des basques et des vrais ou des baleines. Beaucoup de feux d'artifice ont été annulés cet été en raison de la sécheresse ou du risque d'incendie. Certains ont toutefois été maintenus. Et en Charente-Maritime, des offices de tourisme ont un peu halluciné en entendant certains visiteurs demander s'il était tiré à 11h du matin ou du soir, ou s'il était tiré dans une salle en cas de pluie.
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2: Bonjour à tous, on commence avec le Fort Kéra qui va bénéficier d'une aide de 500 000 euros grâce au loto du patrimoine. Cette somme servira à financer les travaux de restauration du monument commencés en mai dernier. Les remparts, les toitures et plusieurs bâtiments doivent notamment être rénovés. Les travaux doivent se terminer en octobre 2027. La remise du chèque aura lieu vendredi à l'occasion des journées européennes du patrimoine. On reste dans les Hautes-Alpes, à Valluz-Pellevoux. Des habitants du plateau des Essarts, elles sont toujours privées d'eau ou presque depuis la crue du 28 août. Cela fait maintenant 18 jours qu'un mince filet d'eau arrive seulement au robinet. La mairie distribue des bouteilles d'eau et cherche toujours l'origine du problème. Une canalisation pourrait avoir été déplacée par la crue. À Briançon, le maire Arnaud Murgia confirme son plan école. La ville prévoit d'investir 3 millions d'euros pour rénover les établissements scolaires. 1 million pourrait déjà être inscrit au budget 2027. Isolation, végétalisation, toutes les écoles sont concernées. La cour de l'école de Fortville doit notamment être aménagée dès l'été prochain. Et puis un défi sportif et solidaire contre le cancer. Le défi D24 se déroulera du 17 au 27 septembre dans l'Arc Alpin. Les entreprises sont invitées à former des équipes pour marcher, courir, faire du vélo ou nager avec un don au profit de GFLUC Arc Alpin. L'an dernier, l'opération avait permis de récolter 14 000 euros. Du côté de l'Argentière ABC, la plateforme de réemploi des matériaux du bâtiment ouvre désormais aussi le samedi matin du 19 septembre au 19 décembre. Elle sera accessible de 9h à 12h30. L'occasion de déposer des matériaux inutilisés ou de trouver du matériel de seconde main à petit prix. Et pour finir, direction Barcelonnette avec le retour de la foire agricole de la Saint-Michel. La 25e édition aura lieu le samedi 26 septembre, place Aimé Gassier. Environ 1000 et une cinquantaine de bovins seront présentés. Au programme également, marché paysan et artisanal, matériel agricole et tombola. Rendez-vous dès 9h le matin.
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1: La météo des Hautes-Alpes et de la vallée de l'Ubaye avec Météo Alpes-Durance.
2: Cet après-midi, les conditions restent parfaitement anticycloniques et calmes sur les Hautes-Alpes et l'Ubaye. Le grand soleil va dominer sans partage tout au long de la journée, sans le moindre risque de précipitation. Le vent de sud-ouest restera très faible, soufflant à peine entre 20 et 30 km/h en seconde partie d'après-midi. Les températures maximales conservent une allure estivale comprise entre 26 et 30 degrés au plus chaud de la journée. Pour votre journée de mercredi, le temps va se dérouler en deux temps. Après une très belle matinée ensoleillée de 8 à 15 degrés au réveil, des passages nuageux reviendront en cours d'après-midi. Ils apporteront un risque d'averses éparses en milieu et en fin d'après-midi de 1 à 3 mm localement, tandis que le temps restera sec sur le reste du territoire. Le vent d'ouest à sud-ouest atteindra de 30 à 40 km/h et les maximales fléchiront légèrement. Elles seront comprises entre 25 et 28 degrés.
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1: Je vous emmène le 15 septembre 1971. Columbo fait son apparition. Oui, c'est une série télévisée policière américaine de Richard Levinson et William Link, hein, dans laquelle le rôle-titre, interprété par Peter Falk, est un inspecteur de police. Son grade dans la police américaine est celui de lieutenant. En apparence un peu simplé, brouillon et laborieux, il se révèle en réalité très intelligent, obstiné et perspicace. L'originalité d'ailleurs de la série réside dans le fait que le spectateur connaît l'assassin dès le début de l'épisode. L'intérêt de l'intrigue consiste à découvrir de quelle façon l'enquêteur parviendra à démasquer le criminel. Le premier épisode, Murder by the Book, a été dirigé par Steven Spielberg, alors âgé de 19 ans. Hein. La popularité du célèbre détective au vieil imperméable et à la Peugeot 1959 ne fera que croître au fil des ans. 15 septembre 1971, Columbo fait son apparition.
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0: Il est bientôt 13h.
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0: 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Il est 13h.
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2: Bonjour à tous. Le Gers, la Haute-Garonne et l'Aude sont placés en risque élevé orange pour les feux de forêt ce mardi, selon Météo France. Depuis ce matin, des pêcheurs bloquent un dépôt pétrolier à Fos-sur-Mer dans les Bouches-du-Rhône. Ils protestent contre la hausse du carburant, les coûts d'exploitation et les contraintes jugées trop lourdes. Ils réclament une rencontre avec la ministre de la Pêche, Catherine Chabot. Les policiers sont également mobilisés aujourd'hui pour une meilleure reconnaissance et une revalorisation salariale, tout comme les électriciens et les gaziers. Ces derniers veulent ainsi défendre le tarif préférentiel de l'énergie qui leur est accordé. La France traverse un trou d'air, le prix de l'essence est au plus haut. Déclaration du ministre de l'économie Roland Lescure ce matin. Cependant, aucune baisse généralisée des taxes sur les carburants n'est envisagée par le gouvernement. Le nouveau service militaire national entre dans le concret. Emmanuel Macron se rend ce mardi dans le Vaucluse sur la base aérienne d'Orange. Le président doit dévoiler le nom de la première promotion de volontaires et présenter ce dispositif créé face aux nouvelles menaces. Top départ pour la nouvelle campagne de prévention contre la bronchiolite. Jusqu'à fin février, les autorités sanitaires renforcent la protection des tout-petits face à ce virus respiratoire. Il concerne chaque année près de 30% des enfants de moins de 2 ans. Les dispositifs mis en place ces dernières années ont déjà permis de réduire les hospitalisations et les passages aux urgences. 5 ans après l'enlèvement de Mia, 8 ans dans le département des Vosges, 15 personnes sont jugées dès aujourd'hui devant le tribunal correctionnel de Paris. Parmi elles, la mère de la fillette et Rémi Daillet, figure du monde complotiste qui envisageait un coup d'État. Total Energy va investir plus de 100 millions d'euros dans l'intelligence artificielle avec Mistral. Ce partenariat vise à accompagner les experts en géosciences de Total Energy dans l'exploration, la caractérisation et le développement des réservoirs de pétrole et de gaz, selon le géant pétrolier. Et puis l'hommage à Charlie Dalin, c'est aujourd'hui avec le monde maritime qui se rassemble dans la baie de Concarneau pour saluer le dernier vainqueur du Vendée Globe. Il est décédé en juin dernier des suites d'un cancer.
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3: La météo des Hautes-Alpes et de la vallée de l'Ubaye avec Météo Alpes-du-Rance.
4: Et cet après-midi, les conditions restent parfaitement anticycloniques et calmes sur les Hautes-Alpes et l'Ubaye. Le grand soleil va dominer sans partage tout au long de la journée, sans le moindre risque de précipitation. Le vent de sud-ouest restera très faible, soufflant à peine entre 20 et 30 km/h en seconde partie d'après-midi. Les températures maximales conservent une allure estivale, comprise entre 26 et 30 degrés au plus chaud de la journée. Pour votre journée de mercredi, le temps va se dérouler en deux temps. Après une très belle matinée ensoleillée de 8 à 15 degrés au réveil, des passages nuageux reviendront en cours d'après-midi. Ils apporteront un risque d'averses éparses en milieu et en fin d'après-midi de 1 à 3 mm localement, tandis que le temps restera sec sur le reste du territoire. Le vent d'ouest à sud-ouest atteindra de 30 à 40 km/h et les maximales fléchiront légèrement. Elles seront comprises entre 25 et 28 degrés.
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0: 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Il est 14h.
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3: Bonjour à tous. Le Gers, la Haute-Garonne et l'Aude sont placés en risque élevé orange pour les feux de forêt ce mardi selon Météo France. Depuis ce matin, des pêcheurs bloquent un dépôt pétrolier à Fos-sur-Mer dans les Bouches-du-Rhône. Ils protestent contre la hausse du carburant, les coûts d'exploitation et les contraintes jugées trop lourdes. Ils réclament une rencontre avec la ministre de la Pêche, Catherine Chabot. Les policiers sont également mobilisés aujourd'hui pour une meilleure reconnaissance et une revalorisation salariale, tout comme les électriciens et les gaziers. Ces derniers veulent ainsi défendre le tarif préférentiel de l'énergie qui leur est accordé. La France traverse un trou d'air, le prix de l'essence est au plus haut. Déclaration du ministre de l'économie Roland Lescure ce matin. Cependant, aucune baisse généralisée des taxes sur les carburants n'est envisagée par le gouvernement. Le nouveau service militaire national entre dans le concret. Emmanuel Macron se rend ce mardi dans le Vaucluse sur la base aérienne d'Orange. Le président doit dévoiler le nom de la première promotion de volontaires et présenter ce dispositif créé face aux nouvelles menaces. Top départ pour la nouvelle campagne de prévention contre la bronchiolite. Jusqu'à fin février, les autorités sanitaires renforcent la protection des tout-petits face à ce virus respiratoire. Il concerne chaque année près de 30% des enfants de moins de 2 ans. Les dispositifs mis en place ces dernières années ont déjà permis de réduire les hospitalisations et les passages aux urgences. 5 ans après l'enlèvement de Mia, 8 ans dans le département des Vosges, 15 personnes sont jugées dès aujourd'hui devant le tribunal correctionnel de Paris. Parmi elles, la mère de la fillette et Rémi Daillet, figure du monde complotiste qui envisageait un coup d'État. Total Energy va investir plus de 100 millions d'euros dans l'intelligence artificielle avec Mistral. Ce partenariat vise à accompagner les experts en géosciences de Total Energy dans l'exploration, la caractérisation et le développement des réservoirs de pétrole et de gaz, selon le géant pétrolier. Et puis l'hommage à Charlie Danin, c'est aujourd'hui avec le monde maritime qui se rassemble dans la baie de Concarneau pour saluer le dernier vainqueur du Vendée Globe. Il est décédé en juin dernier des suites d'un cancer.
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Le carton rouge. Cher La Recharge, une recharge de quelques minutes et une facture digne d'un achat de voiture. Nous sommes en mai 2025. Le propriétaire canadien d'une Kia EV9 pense simplement avoir récupéré un peu d'autonomie sur une borne rapide d'hypercharge. Sa batterie n'a reçu que 4,91 kWh. Pourtant, l'addition va atteindre 22 000 $ canadiens, soit environ 14 500 euros. À l'origine de cette somme vertigineuse, il ne s'agit pas d'une voiture particulièrement gourmande, mais d'un bug. En effet, au cours de la recharge, la borne a perdu sa connexion sans fil avec le serveur central de l'opérateur. Le système ne comprend alors pas que le véhicule a été débranché. Dans ces données, la Kia reste donc attachée à la borne, comme figée dans le temps. Le dispositif de paiement ne facture plus seulement l'électricité consommée. Il applique un tarif fixe à l'heure et poursuit son décompte pendant plus de 460 jours. En réalité, la Kia n'est restée branchée qu'environ une demi-heure. Juste le temps de recevoir les 4,91 kWh enregistrés. Mais dans le système informatique, la session se prolonge jusqu'au 25 août 2026. Entre-temps, la facture enfle, sans rapport avec l'énergie réellement délivrée. Plus étonnant encore, le relevé indique que la borne est hors service, un détail qui n'empêche pourtant pas la machine de continuer à ajouter des frais à cette recharge fantôme. Face à cette somme, le propriétaire dépose une plainte officielle auprès de l'opérateur. Hypercharge met finalement fin à la session dans son système de contrôle. Les frais cessent alors de s'accumuler, mettant un terme à une addition qui avait fini par atteindre un montant vertigineux. Le carton rouge.

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0: 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Il est 15h.
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2: Bonjour à tous. Le Gers, la Haute-Garonne et l'Aude sont placés en risque élevé orange pour les feux de forêt ce mardi selon Météo France. Depuis ce matin, des pêcheurs bloquent un dépôt pétrolier à Fos-sur-Mer dans les Bouches-du-Rhône. Ils protestent contre la hausse du carburant, les coûts d'exploitation et les contraintes jugées trop lourdes. Ils réclament une rencontre avec la ministre de la Pêche, Catherine Chabot. Les policiers sont également mobilisés aujourd'hui pour une meilleure reconnaissance et une revalorisation salariale, tout comme les électriciens et les gaziers. Ces derniers veulent ainsi défendre le tarif préférentiel de l'énergie qui leur est accordé. La France traverse un trou d'air, le prix de l'essence est au plus haut. Déclaration du ministre de l'Économie Roland Lescure ce matin. Cependant, aucune baisse généralisée des taxes sur les carburants n'est envisagée par le gouvernement. Le nouveau service militaire national entre dans le concret. Emmanuel Macron se rend ce mardi dans le Vaucluse sur la base aérienne d'Orange. Le président doit dévoiler le nom de la première promotion de volontaires et présenter ce dispositif créé face aux nouvelles menaces. Top départ pour la nouvelle campagne de prévention contre la bronchiolite. Jusqu'à fin février, les autorités sanitaires renforcent la protection des tout-petits face à ce virus respiratoire. Il concerne chaque année près de 30% des enfants de moins de 2 ans. Les dispositifs mis en place ces dernières années ont déjà permis de réduire les hospitalisations et les passages aux urgences. 5 ans après l'enlèvement de Mia, 8 ans dans le département des Vosges, 15 personnes sont jugées dès aujourd'hui devant le tribunal correctionnel de Paris. Parmi elles, la mère de la fillette et Rémi Daillet, figure du monde complotiste qui envisageait un coup d'État. Total Energy va investir plus de 100 millions d'euros dans l'intelligence artificielle avec Mistral. Ce partenariat vise à accompagner les experts en géosciences de Total Energy dans l'exploration, la caractérisation et le développement des réservoirs de pétrole et de gaz, selon le géant pétrolier. Et puis l'hommage à Charlie Dalin, c'est aujourd'hui avec le monde maritime qui se rassemble dans la baie de Concarneau pour saluer le dernier vainqueur du Vendée Globe. Il est décédé en juin dernier des suites d'un cancer.
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1: 28 ans. Une bague a pu être restituée à sa propriétaire 28 ans après avoir été perdue dans le lac Great Sacandaga de New York aux États-Unis. L'objet a été retrouvé par des amateurs de détecteurs de métaux sous un rocher. Et c'est par hasard que Michael Siegel et Dylan Laporte sont tombés dessus alors qu'ils fouillaient les environs du lac. Le bijou en question portait les inscriptions RAS 1988, ce qui a permis au duo d'identifier sa provenance. Le lycée de Red Creek. J'ai appelé l'établissement et j'ai parlé à la secrétaire. Je lui ai d'abord dit que j'essayais de retrouver une ancienne élève parce que j'avais trouvé la bague, explique l'un des deux passionnés. Alors si la femme au bout du fil était au départ sceptique, elle a finalement accepté de les aider. Grâce à elle, ils ont pu établir que la bague était un bijou de classe offert aux élèves de la promotion 1988. Une annonce a alors été postée sur les réseaux sociaux pour tenter de retrouver sa propriétaire. Les deux chercheurs amateurs avaient également raconté leur histoire dans les médias pour augmenter leurs chances de réussite. Finalement, la détentrice de la bague s'est reconnue et a contacté les deux hommes qui lui ont envoyé le bijou. Kim Rasbeck avait perdu sa bague lors d'un voyage avec ses amis il y a près de 30 ans. L'américaine a chaleureusement remercié les deux hommes. Ça m'a fait du bien de savoir qu'il y a encore des gens dans le monde qui font des choses bien, a-t-elle déclaré. Des choses comme celle-ci restaure ma foi en l'humanité pour les passionnés de détection de métaux. Ce n'est que le début du chemin. Ils espèrent retrouver d'autres objets perdus et rendre d'autres personnes heureuses.
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1: Ah, elles sont enfin sorties, les perles des offices de tourisme. On va prendre un petit peu de temps parce que comme chaque année, les personnels des offices du tourisme ont encore été confrontés à des demandes totalement lunaires ou improbables aux quatre coins de la France. Le bilan précis, on ne l'a pas encore, mais on a encore eu donc quelques pépites, notamment pour répondre à des questions. Dans le florilège de petits bonbons, hein, plus ou moins acidulés, entendus ici et là dans le pays le plus visité au monde, on retrouve toujours les classiques comme le fonctionnement des marais, hein, qui reste toujours un grand mystère pour certains en Bretagne. Des offices du tourisme ont ainsi reçu des appels pour savoir s'il y avait une marée le jour même, si elle allait être haute ou basse, ou si elle était à l'heure. Pour certains visiteurs, c'est aussi toute la géographie qui est à revoir. À Rennes, siège du Parlement de Bretagne, hein, les demandes sont nombreuses pour visiter le Parlement européen, qui se trouve pour info à Strasbourg, hein, comme à Rochefort-en-Terre, hein, dans le Morbihan, où certains curieux sont persuadés de pouvoir y visiter la Corderie Royale, ou la maison de Pierre Loti, située à Rochefort en Charente-Maritime. Sur les bords de Loire, il y a aussi ceux qui veulent visiter le château de Chamboise, un pays merveilleux entre Chambord et Amboise, hein, dixit l'office de tourisme. Ou les ovnis, hein, qui demandent où l'on peut faire du ski alpin en plein été à Lyon, ou réclament une carte des îles grecques à l'office du tourisme de Saint-Tropez. Dans l'ancien petit village de pêcheurs devenu le repère de la jet set, le listing des perles est d'ailleurs long comme le bras chaque été, hein, avec à chaque fois les mêmes réponses, car non, il n'y a pas encore de métro ou de tramway à Saint-Tropez. À Biarritz, on trouve aussi ceux qui se demandent où voir des basques et des vrais ou des baleines. Beaucoup de feux d'artifice ont été annulés cet été en raison de la sécheresse ou du risque d'incendie. Certains ont toutefois été maintenus. Et en Charente-Maritime, des offices de tourisme ont un peu halluciné en entendant certains visiteurs demander s'il était tiré à 11h du matin ou du soir, ou s'il était tiré dans une salle en cas de pluie.
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3: Bonjour à tous. Il fait chaud encore ce mardi sur l'Hexagone avec de nombreuses villes de France qui dépassent les 30 degrés. La semaine prochaine, les températures pourraient atteindre les 35 degrés dans le sud-ouest. Une situation inquiétante avec des sols très secs et des cours d'eau particulièrement bas. L'info, c'est aussi les premiers mouvements sociaux de la rentrée avec cette mobilisation des pompiers, infirmières ou encore des pêcheurs qui ont d'ailleurs donné le coup d'envoi dès 3h du matin en bloquant un dépôt pétrolier à Fos-sur-Mer près de Marseille afin de dénoncer notamment la hausse des prix du carburant. Enseignants et policiers ont aussi défilé pour réclamer davantage de moyens. Anne Hidalgo était auditionnée par les sénateurs au sujet du scandale des violences sexuelles dans le périscolaire à Paris. L'ancienne maire de la capitale devait s'expliquer sur la gestion de ses affaires. Demain, ce sera au tour du nouveau maire socialiste Emmanuel Grégoire. On poursuit avec Emmanuel Macron qui était en déplacement à la base aérienne 115 d'Orange dans le Vaucluse aujourd'hui. Le président a annoncé que chaque promotion du service national portera désormais le nom d'un compagnon de la libération. La première promotion sera baptisée Henri Ferté, un jeune résistant fusillé par les Allemands en 1943. Et un animateur périscolaire d'une école du 15e arrondissement de Paris a été condamné à 5 ans de prison, dont un an sous bracelet électronique, pour agression sexuelle sur 9 enfants âgés de 5 à 10 ans. C'est la première peine ferme dans le scandale du périscolaire parisien. Catherine Ringer, célèbre voix des Rita Mitsouko, est morte à l'âge de 68 ans, emportée par un cancer foudroyant cette nuit. Figure emblématique de la scène musicale française des années 1980, elle avait réalisé plusieurs tubes, dont Andy et surtout Martia Baila. On enchaîne avec trois références de légumes de la marque Cœur de Jardin qui font l'objet d'un rappel partout en France après la détection d'un dépassement des seuils réglementaires de résidus de pesticides. Vendus chez Leclerc et Intermarché, rappel qu'on se recommande de ne plus les consommer et de les détruire. Et enfin en football, c'est le tirage au sort du 4e tour de la Coupe de France aujourd'hui avec l'entrée en lice des clubs de National. Les rencontres auront lieu les 26 et 27 septembre prochains.
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1: Je vous emmène le 15 septembre 1971. Columbo fait son apparition. Oui, c'est une série télévisée policière américaine de Richard Levinson et William Link, hein, dans laquelle le rôle titre, interprété par Peter Falk, est un inspecteur de police. Son grade dans la police américaine est celui de lieutenant. En apparence un peu simplé, brouillon et laborieux, il se révèle en réalité très intelligent, obstiné et perspicace. L'originalité d'ailleurs de la série réside dans le fait que le spectateur connaît l'assassin dès le début de l'épisode. L'intérêt de l'intrigue consiste à découvrir de quelle façon l'enquêteur parviendra à démasquer le criminel. Le premier épisode, Murder by the Book, a été dirigé par Steven Spielberg, alors âgé de 19 ans. Hein. La popularité du célèbre détective au vieil imperméable et à la Peugeot 1959 ne fera que croître au fil des ans. 15 septembre 1971, Columbo fait son apparition.
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1: Alors, on a tous connu ce moment de solitude. Un stylo qui refuse obstinément d'écrire alors qu'on est en pleine réunion importante. La solution ne se trouve pas dans la poubelle, mais dans votre congélateur. 10 minutes au frais suffisent à remettre l'encre en mouvement grâce à la contraction du métal de la pointe. C'est radical, ça surprend tout le monde autour de la machine à café, mais ça marche vraiment.
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3: Il est bientôt 17h.
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3: Bonjour à tous. Il fait chaud encore en ce mardi sur l'Hexagone avec de nombreuses villes de France qui dépassent les 30 degrés. La semaine prochaine, les températures pourraient atteindre les 35 degrés dans le sud-ouest. Une situation inquiétante avec des sols très secs et des cours d'eau particulièrement bas. L'info, c'est aussi les premiers mouvements sociaux de la rentrée avec cette mobilisation des pompiers, infirmières ou encore des pêcheurs qui ont d'ailleurs donné le coup d'envoi dès 3h du matin en bloquant un dépôt pétrolier à Fos-sur-Mer près de Marseille afin de dénoncer notamment la hausse des prix du carburant. Enseignants et policiers ont aussi défilé pour réclamer davantage de moyens. Anne Hidalgo était auditionnée par les sénateurs au sujet du scandale des violences sexuelles dans le périscolaire à Paris. L'ancienne maire de la capitale devait s'expliquer sur la gestion de ses affaires. Demain, ce sera au tour du nouveau maire socialiste Emmanuel Grégoire. On poursuit avec Emmanuel Macron qui était en déplacement à la base aérienne 115 d'Orange dans le Vaucluse aujourd'hui. Le président a annoncé que chaque promotion du service national portera désormais le nom d'un compagnon de la libération. La première promotion sera baptisée Henri Ferté, un jeune résistant fusillé par les Allemands en 1943. Et un animateur périscolaire d'une école du 15e arrondissement de Paris a été condamné à 5 ans de prison, dont un an sous bracelet électronique pour agression sexuelle sur 9 enfants âgés de 5 à 10 ans. C'est la première peine ferme dans le scandale du périscolaire parisien. Catherine Ringer, célèbre voix des Rita Mitsuko, est morte à l'âge de 68 ans, portée par un cancer foudroyant cette nuit. Figure emblématique de la scène musicale française des années 1980, elle avait réalisé plusieurs tubes dont Andy et surtout Martia Baila. On enchaîne avec trois références de légumes de la marque Cœur de Jardin qui font l'objet d'un rappel partout en France après la détection d'un dépassement des seuils réglementaires de résidus de pesticides. Vendus chez Leclerc et Intermarché, rappel conso recommande de ne plus les consommer et de les détruire. Et enfin en football, c'est le tirage au sort du 4e tour de la Coupe de France aujourd'hui avec l'entrée en lice des clubs de National. Les rencontres auront lieu les 26 et 27 septembre prochains.
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4: La météo des Hautes-Alpes et de la vallée de l'Ubaye avec Météo Alpes d'Urance.
5: Demain mercredi, la journée va se dérouler en deux temps sur les Hautes-Alpes et l'Ubaye. Après une très belle matinée sous un soleil généreux, les passages nuageux feront leur retour en fin d'après-midi. Un risque d'averse éparse se dessinera en fin de journée pour la soirée, apportant tout au plus de 1 à 3 mm de pluie, principalement sur l'est et le nord du département. Ailleurs, le temps restera sec. Le vent d'ouest à sud-ouest soufflera autour de 30 à 40 km/h. Côté mercure, comptez de 8 à 14 degrés au réveil et encore de 25 à 30 degrés au plus fort de l'après-midi. Pour votre journée de jeudi, le calme fera immédiatement son retour, malgré la présence d'un ciel parfois voilé. Le temps restera parfaitement sec tout au long de la journée. Le vent d'ouest à sud-ouest restera sensible, avec des rafales à 30 ou 40 km/h l'après-midi. Les températures amorceront une baisse modérée et seront comprises de 7 à 13 degrés en matinée et de 22 à 27 degrés l'après-midi.
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2: Bonsoir à tous. On commence avec la justice. Dans les Hautes-Alpes, un jeune homme de 19 ans a été condamné après avoir frappé sa mère et sa sœur. Déjà condamné à deux reprises, notamment pour des violences envers son père, il était jugé hier lundi à Gap. Il écope de 6 mois de prison avec sursis, avec une obligation de soins. Le jeune homme a reconnu les faits et présenté ses excuses. On reste dans l'actualité locale avec les Jeux Olympiques de 2030. À Briançon, Arnaud Murgia réagit au départ d'Edgar Gros-Piron, président du comité d'organisation. Le maire salue son engagement et apporte son soutien à Vincent Roberti, qui assure à l'intérim. Il demande maintenant la nomination rapide d'un nouveau président pour ne pas perdre de temps dans la préparation des Jeux. Et si vous êtes automobiliste, cette information peut vous intéresser. En région sud, les foyers non imposables peuvent bénéficier d'une aide de 250 euros pour convertir leur voiture essence à l'E85. Les demandes sont ouvertes depuis aujourd'hui et jusqu'au 30 octobre. Une enveloppe de 500 000 euros est prévue pour accompagner environ 2000 véhicules. On change complètement de sujet. Direction Gap, le grand hôtel Lombard fête ses 100 ans. Pour l'occasion, ses portes seront exceptionnellement ouvertes samedi de 9h à 18h. Dans le cadre des journées du patrimoine, l'occasion de découvrir les décors d'époque et de replonger dans l'histoire de cet hôtel qui a notamment accueilli Edith Piaf, Annie Cordy, Enrico Macias. Un apéritif musical est prévu à partir de 11h30. Et puis une visite plutôt surprenante dans un EHPAD à Savines-le-Lac. Une jument est venue à la rencontre des résidents de l'établissement François Pavy. Victoria est même montée dans les étages pour rencontrer les personnes en fauteuil ou alité. Les résidents ont pu la caresser et la brosser. Une rencontre qui a provoqué beaucoup de sourires. Et pour finir, place à la danse, l'association Cadence fête ses 20 ans à l'Argentière-l'ABC avec un festival latino et tango. Rendez-vous du 2 au 4 octobre pour 3 jours de stage et 2 soirées autour de la salsa, du rock, de la kizomba et du tango argentin, avec notamment la présence de Leslie et Étienne, champion du monde de bachata en duo.
1: La météo des Hautes-Alpes et de la vallée de l'Ubaye avec Météo Alpes d'Urance.
2: Demain mercredi, la journée va se dérouler en deux temps sur les Hautes-Alpes et l'Ubaye. Après une très belle matinée sous un soleil généreux, les passages nuageux feront leur retour en fin d'après-midi. Un risque d'averse éparse se dessinera en fin de journée pour la soirée, apportant tout au plus de 1 à 3 mm de pluie, principalement sur l'est et le nord du département. Ailleurs, le temps restera sec. Le vent d'ouest à sud-ouest soufflera autour de 30 à 40 km/h. Côté mercure, comptez de 8 à 14 degrés au réveil et encore de 25 à 30 degrés au plus fort de l'après-midi. Pour votre journée de jeudi, le calme fera immédiatement son retour, malgré la présence d'un ciel parfois voilé. Le temps restera parfaitement sec tout au long de la journée. Le vent d'ouest à sud-ouest restera sensible, avec des rafales à 30 ou 40 km/h l'après-midi. Les températures amorceront une baisse modérée et seront comprises de 7 à 13 degrés en matinée et de 22 à 27 degrés l'après-midi.
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0: 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Et on commence avec ce soir sur TF1 Koh-Lanta. France 2, s'en vont nos forêts. Chaleur suffocante, méga feu dévastateur, sécheresse historique, l'été 2026 est le plus chaud jamais enregistré en France. Depuis le début de l'année, près de 120 000 hectares sont partis en fumée. Face à l'urgence, Léa Salamé et Hugo Clément présentent une grande soirée avec un double objectif, comprendre les causes de ces incendies incontrôlables et mettre en lumière et en œuvre des solutions nombreuses et concrètes pour les prévenir et y faire face. Tout au long de cette émission spéciale, des reportages, des experts et des scientifiques dressent un état des lieux, des dégâts et des moyens de lutte trop souvent insuffisants. Victimes et journalistes présents sur place livrent également leurs témoignages. France 3, la stagiaire, Canal, Maigret et le mort amoureux, M6, 911, W9, les 20 chansons de Céline Dion préférées des Français, TMC 90 enquête, arnaque et SMS frauduleux, les nouveaux escrocs du téléphone et puis enfin sur TFX, Captain Marvel. Voilà, je vous laisse faire votre choix et par avance, une belle soirée devant votre télévision.
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2: Bonjour à tous. Il fait chaud encore ce mardi sur l'Hexagone avec de nombreuses villes de France qui dépassent les 30 degrés. La semaine prochaine, les températures pourraient atteindre les 35 degrés dans le sud-ouest. Une situation inquiétante avec des sols très secs et des cours d'eau particulièrement bas. L'info, c'est aussi les premiers mouvements sociaux de la rentrée avec cette mobilisation des pompiers, infirmières ou encore des pêcheurs qui ont d'ailleurs donné le coup d'envoi dès 3h du matin en bloquant un dépôt pétrolier à Fos-sur-Mer près de Marseille afin de dénoncer notamment la hausse des prix du carburant. Enseignants et policiers ont aussi défilé pour réclamer davantage de moyens. Anne Hidalgo était auditionnée par les sénateurs au sujet du scandale des violences sexuelles dans le périscolaire à Paris. L'ancienne maire de la capitale devait s'expliquer sur la gestion de ses affaires. Demain, ce sera au tour du nouveau maire socialiste Emmanuel Grégoire. On poursuit avec Emmanuel Macron qui était en déplacement à la base aérienne 115 d'Orange dans le Vaucluse aujourd'hui. Le président a annoncé que chaque promotion du service national portera désormais le nom d'un compagnon de la libération. La première promotion sera baptisée Henri Ferté, un jeune résistant fusillé par les Allemands en 1943. Et un animateur périscolaire d'une école du 15e arrondissement de Paris a été condamné à 5 ans de prison, dont un an sous bracelet électronique, pour agression sexuelle sur 9 enfants âgés de 5 à 10 ans. C'est la première peine ferme dans le scandale du périscolaire parisien. Catherine Ringer, célèbre voix des Rita Mitsuko, est morte à l'âge de 68 ans, emportée par un cancer foudroyant cette nuit. Figure emblématique de la scène musicale française des années 1980, elle avait réalisé plusieurs tubes, dont Andy et surtout Martia Baila. On enchaîne avec trois références de légumes de la marque Cœur de Jardin qui font l'objet d'un rappel partout en France après la détection d'un dépassement des seuils réglementaires de résidus de pesticides. Vendus chez Leclerc et Intermarché, rappel conso recommande de ne plus les consommer et de les détruire. Et enfin en football, c'est le tirage au sort du 4e tour de la Coupe de France aujourd'hui avec l'entrée en lice des clubs de National. Les rencontres auront lieu les 26 et 27 septembre prochains.
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3: La météo des Hautes-Alpes et de la vallée de l'Ubaye avec Météo Alpes d'Urance.
4: Demain mercredi, la journée va se dérouler en deux temps sur les Hautes-Alpes et l'Ubaye. Après une très belle matinée sous un soleil généreux, les passages nuageux feront leur retour en fin d'après-midi. Un risque d'averse éparse se dessinera en fin de journée pour la soirée, apportant tout au plus de 1 à 3 mm de pluie, principalement sur l'est et le nord du département. Ailleurs, le temps restera sec. Le vent d'ouest à sud-ouest soufflera autour de 30 à 40 km/h. Côté mercure, comptez de 8 à 14 degrés au réveil et encore de 25 à 30 degrés au plus fort de l'après-midi. Pour votre journée de jeudi, le calme fera immédiatement son retour malgré la présence d'un ciel parfois voilé. Le temps restera parfaitement sec tout au long de la journée. Le vent d'ouest à sud-ouest restera sensible avec des rafales à 30 ou 40 km/h l'après-midi. Les températures amorceront une baisse modérée et seront comprises de 7 à 13 degrés en matinée et de 22 à 27 degrés l'après-midi.
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1: Allez, direction la Dordogne, où les habitants d'une résidence tranquille ont eu la surprise de leur vie en découvrant un serpent constricteur d'1m50 lové près de leur bâtiment. Alors, pas de panique. Côté pompier, une équipe spécialisée est intervenue pour capturer l'animal, désormais installé confortablement à l'aquarium du coin. On imagine la tête du voisin qui sortait ses poubelles ce jour-là.
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2: Bonsoir à tous. On commence avec la justice. Dans les Hautes-Alpes, un jeune homme de 19 ans a été condamné après avoir frappé sa mère et sa sœur. Déjà condamné à deux reprises, notamment pour des violences envers son père, il était jugé hier lundi à Gap. Il écope de 6 mois de prison avec sursis, avec une obligation de soins. Le jeune homme a reconnu les faits et présenté ses excuses. On reste dans l'actualité locale avec les Jeux Olympiques de 2030. Briançon, Arnaud Murgia réagit au départ d'Edgar Gros-Piron, président du comité d'organisation. Le maire salue son engagement et apporte son soutien à Vincent Roberti qui assure l'intérim. Il demande maintenant la nomination rapide d'un nouveau président pour ne pas perdre de temps dans la préparation des Jeux. Et si vous êtes automobiliste, cette information peut vous intéresser. En région sud, les foyers non imposables peuvent bénéficier d'une aide de 250 euros pour convertir leur voiture essence à l'E85. Les demandes sont ouvertes depuis aujourd'hui et jusqu'au 30 octobre. Une enveloppe de 500 000 euros est prévue pour accompagner environ 2000 véhicules. On change complètement de sujet. Direction Gap, le grand hôtel Lombard fête ses 100 ans. Pour l'occasion, ses portes seront exceptionnellement ouvertes samedi de 9h à 18h dans le cadre des Journées du patrimoine. L'occasion de découvrir les décors d'époque et de replonger dans l'histoire de cet hôtel qui a notamment accueilli Edith Piaf, Annie Cordy, Enrico Macias. Un apéritif musical est prévu à partir de 11h30. Et puis une visite plutôt surprenante dans un EHPAD à Savines-le-Lac. Une jument est venue à la rencontre des résidents de l'établissement François Pavy. Victoria est même montée dans les étages pour rencontrer les personnes en fauteuil ou alité. Les résidents ont pu la caresser et la brosser. Une rencontre qui a provoqué beaucoup de sourires. Et pour finir, place à la danse. L'association Cadence fête ses 20 ans à l'Argentière-l'ABC avec un festival latino et tango. Rendez-vous du 2 au 4 octobre pour 3 jours de stage et 2 soirées autour de la salsa, du rock, de la kizomba et du tango argentin, avec notamment la présence de Leslie et Étienne, champion du monde de bachata en duo.
1: La météo des Hautes-Alpes et de la vallée de l'Ubaye avec Météo Alpes d'Urance.
2: Demain mercredi, la journée va se dérouler en deux temps sur les Hautes-Alpes et l'Ubaye. Après une très belle matinée sous un soleil généreux, les passages nuageux feront leur retour en fin d'après-midi. Un risque d'averse éparse se dessinera en fin de journée pour la soirée, apportant tout au plus de 1 à 3 mm de pluie, principalement sur l'est et le nord du département. Ailleurs, le temps restera sec. Le vent d'ouest à sud-ouest soufflera autour de 30 à 40 km/h. Côté mercure, comptez de 8 à 14 degrés au réveil et encore de 25 à 30 degrés au plus fort de l'après-midi. Pour votre journée de jeudi, le calme fera immédiatement son retour, malgré la présence d'un ciel parfois voilé. Le temps restera parfaitement sec tout au long de la journée. Le vent d'ouest à sud-ouest restera sensible avec des rafales. À 30 ou 40 km/h l'après-midi, les températures amorceront une baisse modérée et seront comprises de 7 à 13 degrés en matinée et de 22 à 27 degrés l'après-midi.
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0: Le programme télé. Et on commence avec ce soir sur TF1 Koh-Lanta. France 2, s'en vont nos forêts. Chaleur suffocante, méga feu dévastateur, sécheresse historique, l'été 2026 est le plus chaud jamais enregistré en France. Depuis le début de l'année, près de 120 000 hectares sont partis en fumée. Face à l'urgence, Léa Salamé et Hugo Clément présentent une grande soirée avec un double objectif: comprendre les causes de ces incendies incontrôlables et mettre en lumière et en œuvre des solutions nombreuses et concrètes pour les prévenir et y faire face. Tout au long de cette émission spéciale, des reportages, des experts et des scientifiques dressent un état des lieux des dégâts et des moyens de lutte trop souvent insuffisants. Victimes et journalistes présents sur place livrent également leurs témoignages. France 3, la stagiaire, Canal, Maigret et le mort amoureux, M6, 911, W9, les 20 chansons de Céline Dion préférées des Français, TMC 90 enquête, arnaque et SMS frauduleux, les nouveaux escrocs du téléphone et puis enfin sur TFX, Captain Marvel. Voilà, je fais et je vous laisse faire votre choix et par avance, une belle soirée devant votre télévision.
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0: Il est bientôt 19h.
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0: 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Il est 19h.
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3: Bonsoir à tous. La France a encore connu une journée très chaude pour un mois de septembre avec plus de 30 degrés relevés dans de nombreuses villes. Les températures vont nettement baisser dès demain avant une nouvelle remontée la semaine prochaine avec le sud-ouest qui pourrait retrouver des maximales jusqu'à 35 degrés. Bruno Retailleau alerte sur une situation du pouvoir d'achat devenue selon lui intenable. Le candidat LR à la présidentielle rejette les solutions du Rassemblement National et de la France Insoumise. Le blocage des prix provoquerait des pénuries tandis que la baisse des taxes entraînerait selon lui une crise financière. Et le gouvernement veut renforcer les moyens consacrés à la lutte contre les violences sexistes et sexuelles. Sébastien Lecornu prévoit 1,5 milliard d'euros dans le budget 2027. La protection de l'enfance bénéficiera également de 2,6 milliards d'euros. Et justement, à Paris, un animateur périscolaire a écopé de 5 ans de prison, dont un sous bracelet électronique pour des agressions sexuelles sur 9 enfants de 5 à 10 ans. Il s'agit de la première condamnation ferme dans le scandale qui touche le périscolaire parisien. Les premiers mouvements sociaux de la rentrée ont débuté aujourd'hui. Pompiers, infirmières et pêcheurs se sont notamment mobilisés. Ces derniers ont bloqué dès 3h du matin un dépôt pétrolier à Fos-sur-Mer pour protester notamment contre la hausse du prix des carburants. La Banque de France a revu à la baisse ses prévisions pour l'économie française avec seulement 0,4% de croissance attendue cette année. Les services, le bâtiment et les conséquences des canicules sur l'agriculture ont pesé sur l'activité. Malgré ce ralentissement, l'institution ne parle pas de décrochage et espère une reprise en 2027. Et une triste nouvelle cette nuit avec le décès de Catherine Ringer, la voix emblématique d'Erita Mitsuko, décédée à l'âge de 68 ans suite à un cancer foudroyant. Figure majeure de la musique française des années 80, elle avait marqué le public avec plusieurs tubes dont Andy ou encore Marcia Baila. Et enfin du sport, avec les dernières rencontres de la phase de poule de l'Euro 2026 de volley qui se poursuivent ce soir avec l'équipe de France qui affronte l'Allemagne en ce moment même.
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4: La météo des Hautes-Alpes et de la vallée de l'Ubaye avec Météo Alpes d'Urance.
5: Demain mercredi, la journée va se dérouler en deux temps sur les Hautes-Alpes et l'Ubaye. Après une très belle matinée sous un soleil généreux, les passages nuageux feront leur retour en fin d'après-midi. Un risque d'averse éparse se dessinera en fin de journée pour la soirée, apportant tout au plus de 1 à 3 mm de pluie, principalement sur l'est et le nord du département. Ailleurs, le temps restera sec. Le vent d'ouest à sud-ouest soufflera autour de 30 à 40 km/h. Côté mercure, comptez de 8 à 14 degrés au réveil et encore de 25 à 30 degrés au plus fort de l'après-midi. Pour votre journée de jeudi, le calme fera immédiatement son retour. Malgré la présence d'un ciel parfois voilé, le temps restera parfaitement sec tout au long de la journée. Le vent d'ouest à sud-ouest restera sensible avec des rafales à 30 ou 40 km/h l'après-midi. Les températures amorceront une baisse modérée et seront comprises de 7 à 13 degrés en matinée et de 22 à 27 degrés l'après-midi.
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1: 28 ans. Une bague a pu être restituée à sa propriétaire 28 ans après avoir été perdue dans le lac Great Sacandaga de New York aux États-Unis. L'objet a été retrouvé par des amateurs de détecteurs de métaux sous un rocher. Et c'est par hasard que Michael Siegel et Dylan Laporte sont tombés dessus alors qu'ils fouillaient les environs du lac. Le bijou en question portait les inscriptions RAS 1988, ce qui a permis au duo d'identifier sa provenance, le lycée de Red Creek. J'ai appelé l'établissement et j'ai parlé à la secrétaire. Je lui ai d'abord dit que j'essayais de retrouver une ancienne élève parce que j'avais trouvé la bague, explique l'un des deux passionnés. Alors si la femme au bout du fil était au départ sceptique, elle a finalement accepté de les aider. Grâce à elle, ils ont pu établir que la bague était un bijou de classe offert aux élèves de la promotion 1988. Une annonce a alors été postée sur les réseaux sociaux pour tenter de retrouver sa propriétaire. Les deux chercheurs amateurs avaient également raconté leur histoire dans les médias pour augmenter leurs chances de réussite. Finalement, la détentrice de la bague s'est reconnue et a contacté les deux hommes qui lui ont envoyé le bijou. Kim Rasbeck avait perdu sa bague lors d'un voyage avec ses amis il y a près de 30 ans. L'américaine a chaleureusement remercié les deux hommes. Ça m'a fait du bien de savoir qu'il y a encore des gens dans le monde qui font des choses bien, a-t-elle déclaré. Des choses comme celle-ci, restaure ma foi en l'humanité pour les passionnés de détection de métaux. Ce n'est que le début du chemin. Ils espèrent retrouver d'autres objets perdus et rendre d'autres personnes heureuses.
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2: Bonsoir à tous. On commence avec la justice. Dans les Hautes-Alpes, un jeune homme de 19 ans a été condamné après avoir frappé sa mère et sa sœur. Déjà condamné à deux reprises, notamment pour des violences envers son père, il était jugé hier lundi à Gap. Il écope de 6 mois de prison avec sursis, avec une obligation de soins. Le jeune homme a reconnu les faits et présenté ses excuses. On reste dans l'actualité locale avec les Jeux Olympiques de 2030. Briançon, Arnaud Murgeat réagit au départ d'Edgar Gros-Piron, président du comité d'organisation. Le maire salue son engagement et apporte son soutien à Vincent Roberti qui assure l'intérim. Il demande maintenant la nomination rapide d'un nouveau président pour ne pas perdre de temps dans la préparation des Jeux. Et si vous êtes automobiliste, cette information peut vous intéresser. En région sud, les foyers non imposables peuvent bénéficier d'une aide de 250 euros pour convertir leur voiture essence à l'E85. Les demandes sont ouvertes depuis aujourd'hui et jusqu'au 30 octobre. Une enveloppe de 500 000 euros est prévue pour accompagner environ 2000 véhicules. On change complètement de sujet. Direction Gap, le grand hôtel Lombard fête ses 100 ans. Pour l'occasion, ses portes seront exceptionnellement ouvertes samedi de 9h à 18h. Dans le cadre des Journées du patrimoine, l'occasion de découvrir les décors d'époque et de replonger dans l'histoire de cet hôtel qui a notamment accueilli Edith Piaf, Annie Cordy, Enrico Macias. Un apéritif musical est prévu à partir de 11h30. Et puis une visite plutôt surprenante dans un EHPAD à Savines-le-Lac. Une jument est venue à la rencontre des résidents de l'établissement François Pavy. Victoria est même montée dans les étages pour rencontrer les personnes en fauteuil ou alité. Les résidents ont pu la caresser et la brosser. Une rencontre qui a provoqué beaucoup de sourires. Et pour finir, place à la danse, l'association Cadence fête ses 20 ans à l'Argentière l'ABC avec un festival latino et tango. Rendez-vous du 2 au 4 octobre pour 3 jours de stage et 2 soirées autour de la salsa, du rock, de la kizomba et du tango argentin, avec notamment la présence de Leslie et Étienne, champion du monde de bachata en duo.
1: La météo des Hautes-Alpes et de la vallée de l'Ubaye avec Météo Alpes Durance.
2: Demain mercredi, la journée va se dérouler en deux temps sur les Hautes-Alpes et l'Ubaye. Après une très belle matinée sous un soleil généreux, les passages nuageux feront leur retour en fin d'après-midi. Un risque d'averse éparse se dessinera en fin de journée pour la soirée, apportant tout au plus de 1 à 3 mm de pluie, principalement sur l'est et le nord du département. Ailleurs, le temps restera sec. Le vent d'ouest à sud-ouest soufflera autour de 30 à 40 km/h. Côté mercure, comptez de 8 à 14 degrés au réveil et encore de 25 à 30 degrés au plus fort de l'après-midi. Pour votre journée de jeudi, le calme fera immédiatement son retour. Malgré la présence d'un ciel parfois voilé, le temps restera parfaitement sec tout au long de la journée. Le vent d'ouest à sud-ouest restera sensible avec des rafales à 30 ou 40 km/h l'après-midi. Les températures amorceront une baisse modérée et seront comprises de 7 à 13 degrés en matinée et de 22 à 27 degrés l'après-midi.
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1: Cher la recharge, une recharge de quelques minutes et une facture digne d'un achat de voiture. Nous sommes en mai 2025. Le propriétaire canadien d'une Kia EV9 pense simplement avoir récupéré un peu d'autonomie sur une borne rapide d'hypercharge. Sa batterie n'a reçu que 4,91 kWh. Pourtant, l'addition va atteindre 22 000 $ canadiens, soit environ 14 500 euros. À l'origine de cette somme vertigineuse, il ne s'agit pas d'une voiture particulièrement gourmande, mais d'un bug. En effet, au cours de la recharge, la borne a perdu sa connexion sans fil avec le serveur central de l'opérateur. Le système ne comprend alors pas que le véhicule a été débranché. Dans ces données, la Kia reste donc attachée à la borne, comme figée dans le temps. Le dispositif de paiement ne facture plus seulement l'électricité consommée. Il applique un tarif fixe à l'heure et poursuit son décompte pendant plus de 460 jours. En réalité, la Kia n'est restée branchée qu'environ une demi-heure. Juste le temps de recevoir les 4,91 kWh enregistrés. Mais dans le système informatique, la session se prolonge jusqu'au 25 août 2026. Entre-temps, la facture enfle, sans rapport avec l'énergie réellement délivrée. Plus étonnant encore, le relevé indique que la borne est hors service. Un détail qui n'empêche pourtant pas la machine de continuer à ajouter des frais à cette recharge fantôme. Face à cette somme, le propriétaire dépose une plainte officielle auprès de l'opérateur. Hypercharge met finalement fin à la session dans son système de contrôle. Les frais cessent alors de s'accumuler, mettant un terme à une addition qui avait fini par atteindre un montant vertigineux.
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